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0: Elle est belle cette chanson, hein. C'était Céline Dion avec Destin, évidemment. Céline Dion, morceau hyper puissant, taillé sur mesure par Jean-Jacques Goldman, évidemment, pour la Diva. Merci de rester avec nous sur Radio Camargue. Évidemment, on va jeter un coup d'œil très régulièrement sur la météo de la région pour aujourd'hui, vendredi 8, jour férié avec des températures qui commencent bien ce matin. On sera aux alentours de 15 degrés pour commencer la journée à Arles, Nîmes, Avignon, Sainte-Marie-de-la-Mer, et ça va grimper au-delà de 20 degrés pour tout à l'heure. Cet après-midi, même 21 degrés sur Nîmes pour aujourd'hui. Ça va être sympa cette journée.
1: Planète People.
0: On est chaud-pâte, les amis. On a reçu le nouveau Maroon 5, figurez-vous. Ça sonne un peu vintage, ça.
2: Ouais, moi j'aime bien.
0: Ah ouais, ça sonne années 2000 à mort. Maroon 5, qui renoue avec une identité musicale un peu plus proche des origines, alors, du coup, Adam Levine et ses copains. Bravo.
2: C'est ça, c'est un peu groovy, on peut dire ça. Ça s'appelle donc Héroïne. Et ça évoque une relation intense et salvatrice, portée par une vulnérabilité émotionnelle que le groupe assume pleinement, d'ailleurs. Ouais. Et c'est vrai que ça rappelle un peu leur premier hit. Et c'est aussi quand même une nouvelle phase créative pour les Maroon 5.
0: Bon, bah très bien, ils sont de retour, voilà une bonne nouvelle. Les fans sont déjà prêts pour la suite et ça, c'est bien.

0: Diana Ross sur Radio Camargue. À l'instant, et je sais pas si vous le saviez, mais Diana a détesté le premier mixage du groupe Chic et de Nile Rodgers et de Bernard Edwards. Elle a même menacé de jeter les bandes et c'est finalement le studio Motown qui a retravaillé le mix pour en faire le succès qu'on connaît. Gros carton, évidemment, pour ce tube mondial. Heureusement qu'il a été retravaillé, visiblement. Hein.
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0: Merci d'être là sur Radio Camargue. Tout va bien, la suite arrive dans quelques instants. Mais avant ça, on a encore de bonnes nouvelles à vous annoncer, n'est-ce pas?
2: Et bien surtout de belles idées sorties pour ce week-end. Demain et dimanche à Maine, venez vivre un week-end festif, coloré, avec le grand corso fleuri où des chars magnifiquement décorés, des fanfares, des majorettes vous attendent, avec des repas conviviaux aussi et la retraite, notamment la fameuse retraite, les sorties nocturnes qui font briller la fête jusqu'au bout de la nuit.
0: Bon, bah très bien. Voilà de bonnes nouvelles. Merci d'être là, évidemment, sur Radio Camargue tout au long de cette journée. D'ici, Théodora arrive, il y aura le Chirac. Je vous rappelle que tout à l'heure, vers 8h15, on vous appelle pour vous offrir le plein de carburant.

0: 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Bonjour, bon réveil. On démarre cette journée avec l'horoscope. C'est l'une des infos les plus importantes de cette journée. Voici ce qu'a prévu Camille pour vous.
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2: Bonjour à tous, on commence votre horoscope de ce vendredi 8 mai par les béliers. De nouveaux projets dans votre entourage vous donnent du souci. Planifiez les dépenses à venir qui y sont liées. Taureau, vous évoluez dans la bonne direction et si vous écoutez votre voix intérieure, faites-vous confiance. Gémeaux, vous allez vous engager dans des décisions énergiques. Votre résolution se tourne dans la bonne direction. Cancer, c'est en étant vous-même fidèle à vos valeurs que vous aurez la meilleure journée qui soit. N'écoutez pas n'importe qui. Lion, l'ambiance est harmonieuse. Vos échanges sont chaleureux, pleins de promesses pour l'avenir. Vierge, il y a de la nouveauté dans l'air. Vous n'aurez pas vraiment l'occasion de lever le pied. L'action est indispensable. Balance, vous vous posez des questions essentielles spontanément. Cherchez avant tout les bons appuis logistiques. Scorpion, n'hésitez pas à poser des conditions si vous devez traiter une affaire. Sagittaire, évitez les déplacements inutiles. Vous pourriez être retardé par des embouteillages. Capricorne, ne vous mettez pas en quatre pour les autres à outrance. Vous devez préserver votre intimité pour vous ressourcer. Verseau, votre créativité sera votre meilleur allié aujourd'hui. Faites-vous confiance et écoutez vos inspirations. Et enfin les poissons, votre flair est au rendez-vous aujourd'hui. Suivez votre instinct, vous aurez raison d'avoir confiance en vous. Je vous souhaite à tous une excellente journée.
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0: Jennifer Lopez, Save Me Tonight sur Radio Camargue à l'instant, et l'incontournable Rick Astley également tout à l'heure, le roi du Rick Roll, pour vous réveiller ce matin sur Radio Camargue. Allez, dans quelques instants, Tiziano Ferro et son immense tube Perdono, qui a écrit cette chanson alors qu'il avait 21 ans, enflammant toute l'Europe au début des années 2000 à l'époque.
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0: $50 000. Vous n'êtes pas sans savoir qu'il y a une Coupe du Monde qui se prépare. Évidemment que la France va gagner, bien entendu. Je ne sais pas. Si, oui.
3: Non, bah bien non. Sûr, on voilà. Y croit.
0: Et alors, vous pouvez regarder l'intégralité de la Coupe du Monde 2026 tout en étant payé pour le faire. C'est un job de rêve si vous êtes fan de foot. Évidemment, explique-nous, Louise. Parce
3: que là, alors, ce sont des chaînes américaines, par exemple Fox Sports, qui veulent recruter donc quelqu'un qui va donc suivre tous les matchs de la Coupe du Monde depuis New York, en plein cœur de Times Square. Ouais, okay. Pas belle la vie.
0: Bah ouais.
3: $50 000, donc ce sera votre salaire. Et vous serez installé dans un espace de visionnage personnalisé. Et l'objectif, c'est de vivre chaque match, de ressentir chaque moment fort. Et il faudra ensuite raconter tout ça sur les réseaux sociaux et puis analyser, transmettre l'émotion du mondial. C'est quand même un job sérieux,
0: ouais.
3: Un job de rêve, donc de journaliste sportif finalement. Il faut avoir quand même quelques compétences.
0: Ah bah, comprendre le jeu, analyser les rencontres, produire du contenu, captiver une audience, ça les vaut les 50 000 hein.
3: Ouais, et parler anglais, quoi. Donc 50, ça, nous, on peut pas.
0: 50 000 $, ça fait un peu moins en euros. Hein, donc,
3: ouais, voilà. Puis je suis nul en foot, je suis nul en anglais, que voulez-vous.
0: T'es nul en faire, foot
3: là. Oh, moi, oui.
0: Bon,
3: bah, je regarde un peu la Coupe du Monde, mais après, c'est tout.
0: Oui, voilà, la Coupe du Monde, on est tous fans de foot, non?
3: Oui, oui, à ce moment-là, oui, ça c'est vrai.
0: C'est quand même le rendez-vous qu'on n'a pas envie de louper. Bon, très bien, bah voilà, si ça vous intéresse, vous savez quoi faire, les amis, il faut postuler.
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1: 7h sur Radio Camargue, belle journée. Justin Timberlake et Bruno Mars dans quelques instants sur Radio Camargue. On est vendredi 8 mai, jour de célébration, de mémoire et de repos pour beaucoup d'entre nous aujourd'hui. Hein. Courage. 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Les infos tout de suite.
2: Bonjour à tous. À la une de l'actualité, un cessez-le-feu fragile mais toujours en vigueur entre Washington et Téhéran. Des frappes américaines ont visé des installations militaires iraniennes après l'attaque de 3 navires américains dans le détroit d'Ormuz. Donald Trump parle d'une broutille tout en menaçant l'Iran de frappes plus violentes sans accord rapide. De son côté, Téhéran accuse les États-Unis d'avoir violé la trêve. 1500 navires restent piégés dans le détroit. Le MV Ondius sous surveillance est attendu ce week-end aux Canaries. 5 Français toujours à bord du navire de croisière touché par l'antivirus ne présentent aucun symptôme inquiétant selon le ministre des Affaires étrangères. Leur rapatriement se prépare. 8 autres Français ont été identifiés comme cas contact après un vol entre Sainte-Hélène et Johannesburg avec une personne contaminée. L'un d'eux a de légers symptômes. Il a été placé à l'isolement dans l'attente de tests. Les commémorations de la victoire du 8 mai 1945 aujourd'hui à Paris. Emmanuel Macron va remonter ce matin les Champs-Élysées avant de raviver la flamme du soldat inconnu sous l'Arc de Triomphe. Plusieurs stations de métro sont fermées pour l'occasion dans la capitale. Bison futé voit rouge aujourd'hui dans le sens des départs, notamment en Île-de-France et en Auvergne-Rhône-Alpes. Il est conseillé de prendre la route après 17h pour éviter les gros ralentissements. L'A7 sera particulièrement chargée entre 9h et 19h, tout comme le tunnel du Mont-Blanc ce matin. Amazon compte investir de l'argent en France. Le géant américain prévoit d'injecter plus de 15 milliards d'euros sur 3 ans, Julie Pierret.
3: Oui, et à la clé, plus de 7000 emplois en CDI. Dans le détail, 4 nouveaux centres de distribution doivent ouvrir en Eure-et-Loire, dans l'Oise, le Rhône et le Haut-Rhin. Les premières embauches débuteront dès cette année avec plusieurs milliers de postes à pourvoir. Au-delà de la logistique, Amazon veut aussi renforcer ses capacités dans le cloud et dans l'intelligence artificielle. Le groupe met en avant un réseau plus local pour accélérer les livraisons et réduire son empreinte carbone. L'entreprise a déjà investi plus de 30 milliards d'euros en France depuis 2010.
2: Merci Julie pour ces précisions. En football, fin de l'aventure européenne pour Strasbourg. Éliminés aux portes de la finale hier soir, les Alsaciens ont perdu à domicile face au Rayo Vallecano 1-0. Ils s'étaient inclinés sur le même score au match aller. Et toujours en football, place à la Ligue 1 ce week-end, avant dernière journée du championnat. Lens accueille Nantes ce soir à 20h45. Le reste des matchs se jouera dimanche soir à 20h45 avec notamment Le Havre-Marseille, Monaco-Lille ou encore Toulouse-Lyon. Belle journée à tous.
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0: Can't Stop the Feeling, énorme souvenir de Justin Timberlake qu'on a beaucoup écouté sur Radio Camargue. Et ce n'est autre que la bande originale du film d'animation Les Trolls, où Justin double d'ailleurs la voix du personnage principal. Impossible de rester immobile avec ça.
1: Hein. 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
0: Attention aujourd'hui, boîte à tubes de 2013.
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0: Bah c'est surtout fou de se dire que cette chanson a plus de 10 ans déjà. C'était Gino, Jennifer Lopez, en featuring Pitbull. Et c'était sorti en 8 mai. Titre qui marque déjà leur 4e collab. Ils ont fait plein de trucs ensemble. Voilà, puis c'est devenu un duo incontournable qui enchaîne les hits avec une facilité absolument déconcertante. En 2013 aussi, il y avait un autre événement qui a marqué les esprits à Londres. Événement historique qui attire l'attention du monde entier. C'était la naissance de Prince George, le fils du prince William, et de Kate Middleton. Il y a des aficionados qui suivent l'actu royale de très très près.
3: Il est né le royal enfant et c'est un garçon. Kate, l'épouse du prince William, a accouché à l'hôpital St. Mary de Londres à 16h24, heure locale.
0: Voilà, voilà.
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0: Oui, oui, il travaillait dans la joie. À l'époque, là, ça se sentait tout de suite. Et puis, à l'époque aussi, en 2013, l'année de la 85e édition de Miss France, remportée par Flora Coquerel, figurez-vous. On va revivre ce moment.
4: Miss Orléanais et donc Miss France 2014. Le verdict est tombé il y a quelques minutes. Flora Coquerel a 19 ans et elle est donc pour un an l'ambassadrice de l'élégance française.
0: Voilà quelques événements qui sont déroulés en 2013.

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2: Bonjour, c'est Clara Luciani sur Radio Camargue.

0: Clara Luciani avec un clip légendaire aussi, clip qui est un véritable hommage aux comédies musicales du réalisateur Jacques Demy, comme Les Demoiselles de Rochefort, clip qui a d'ailleurs été tourné entièrement chez nous dans le sud, à Sanary-sur-Mer, figurez-vous. Eh oui.
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0: Merci d'être avec nous sur Radio Camargue. Tout va bien. D'autres stars débarquent dans quelques instants sur Radio Camargue. Vous l'avez compris, on a parlé d'Enrique Iglesias, de Colby Caillé, et puis la star, c'est un petit peu vous aujourd'hui, hein, parce que tout à l'heure on va vous appeler pour le carburant. Ça sera d'ici une petite heure. Avant ça, encore d'autres bonnes nouvelles, Louise, pour aujourd'hui.
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0: Allez, eh ben foncez, restez avec nous. Tout va bien, on se détend sur Radio Camargue.
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0: Enrique Iglesias, qui a conquis le marché anglophone en 99 avec cette chanson-là, qu'on vient d'écouter sur Radio Camargue. Il a conquis la Camargue aussi, bah, c'est normal, c'est parce qu'il a jeté un coup d'œil sur la météo du coin. On est plutôt bien là, entre 15 et 18 degrés pour ce matin, au plus fort de la matinée, ça sera 18 sur la région. 20 degrés cet après-midi sur Vitrolles, Avignon, Arles, Sainte-Marie-de-la-Mer ou encore Port-Saint-Louis-du-Rhône, et même 21 sur Nîmes.
1: Planet People.
0: Tiens, on va parler de Johnny Hallyday. Et pourquoi ? Parce que Laura Smet, la fille de Johnny Hallyday, qui est aussi actrice, elle essayait de rejoindre le biopic consacré à son papa. Et je fais une petite parenthèse. J'ai vu les premières photos de Benjamin Voisin, qui va incarner Johnny Hallyday à l'écran. Mm-hmm. Mais c'est ouf comment ils l'ont transformé pour que la ressemblance soit flagrante. Apparemment,
2: j'ai pas vu.
0: Ah ben, va voir les photos, franchement.
2: Ah bah oui.
0: Sur Google, c'est juste incroyable. Là, pour le coup, l'actrice va incarner une figure essentielle de la jeunesse du rocker, sa grand-mère, en fait.
2: C'est ça, sa grand-mère qui s'appelait Huguette Claire. Et ouais. Le biopic va retracer donc trois périodes majeures de la carrière de Johnny, ça ira des années 60 aux années 80, avec des décennies marquées par des rencontres, notamment avec Sylvie Vartan, ou encore Michel Berger, Nathalie Baye. Évidemment, tu l'as dit, c'est Benjamin Voisin qui va incarner Johnny, et normalement c'était, comment il s'appelle déjà ?
0: Bah, il y en a un qui avait dit non. Enfin, il avait dit oui, puis il a dit non.
2: Bah, j'ai perdu son nom. Mais
0: j'ai oublié
2: oui,
0: son nom, c'est pas grave.
2: Bref.
0: Mais cela, cela dit, c'est étonnant. Laura Smet, qui joue le rôle de la grand-mère de Johnny. Enfin, il y a un espèce de symbole là-dedans.
2: C'est ça.
0: Qui est assez étonnant, je trouve.
2: Et c'est vrai que la relation entre Johnny et sa mère a longtemps été marquée par la distance. Ça n'a pas été une relation très, très chouette non plus. Donc, c'est un rôle assez dur à interpréter aussi, quand même.
0: C'est un rôle assez dur. Bah, très bien. On verra ça sur les écrans. Je ne sais pas quand. Ça se tourne en ce moment. Donc voilà, mais allez voir les photos parce que ça vaut vraiment le coup. Vous tapez biopic Johnny dans Google, vous allez trouver ça étonnant.

0: pour le carburant, évidemment, sur Radio Camargue. Vous avez été nombreux à jouer cette semaine et donc ça me ferait plaisir de vous offrir plein de carburant sur Radio Camargue. Un petit mot de quoi? T'as une bonne nouvelle à nous annoncer encore?
1: Une idée sortie pour ce week-end. Aujourd'hui et demain, la ville de Saint-Martin-de-Crau va battre au rythme de la fête du printemps, 39e édition, avec des traditions locales, du folklore. Rendez-vous dès 18h demain pour le grand défilé et puis en ouverture, les spectaculaires légendes du serpent, des poulagères. Et à 10h dimanche, second grand défilé pour prolonger la magie du week-end avant la traditionnelle traversée du troupeau de brebis menée par Magali et Julie avec le collectif Les Bergères en Folie.
0: Et ben voilà, une idée de sortie sympa. Une de plus sur Radio Camargue.

0: Radio Camargue, bonjour, du côté de Galargues-le-Montieux par exemple, encore au Gros-du-Roi, à Saint-Chamas, merci d'être fidèle à Radio Camargue, aussi à Avignon, ou encore à Cavaillon. L'horoscope de cette journée tout de suite en compagnie de Camille.
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2: Bonjour à tous, on commence votre horoscope de ce vendredi 8 mai par les Béliers. De nouveaux projets dans votre entourage vous donnent du souci, planifiez les dépenses à venir qui y sont liées. Taureau, vous évoluez dans la bonne direction et si vous écoutez votre voix intérieure, faites-vous confiance. Gémeaux, vous allez vous engager dans des décisions énergiques. Votre résolution se tourne dans la bonne direction. Cancer, c'est en étant vous-même fidèle à vos valeurs que vous aurez la meilleure journée qui soit. N'écoutez pas n'importe qui. Lion, l'ambiance est harmonieuse. Vos échanges sont chaleureux, pleins de promesses pour l'avenir. Vierge, il y a de la nouveauté dans l'air. Vous n'aurez pas vraiment l'occasion de lever le pied. L'action est indispensable. Balance, vous vous posez des questions essentielles spontanément. Cherchez avant tout les bons appuis logistiques. Scorpion, n'hésitez pas à poser des conditions si vous devez traiter une affaire. Sagittaire, évitez les déplacements inutiles. Vous pourriez être retardé par des embouteillages. Capricorne, ne vous mettez pas en quatre pour les autres à outrance. Vous devez préserver votre intimité pour vous ressourcer. Verseau, votre créativité sera votre meilleur allié aujourd'hui. Faites-vous confiance et écoutez vos inspirations. Et enfin les poissons, votre flair est au rendez-vous aujourd'hui. Suivez votre instinct, vous aurez raison d'avoir confiance en vous. Je vous souhaite à tous une excellente journée.
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0: 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Et la magnifique voix de la Montréalaise Charlotte Cardin avec Tant pis pour elle sur Radio Camargue. Elle fait un carton. Et puis, il y avait le groove de Kool & Gang aussi qu'on a bien savouré. Beyoncé, Queen Bee sera là tout à l'heure à Crazy in Love, titre explosif où son mari Jay-Z aurait, selon la légende, enregistré son fameux couplet rap en moins de 10 minutes au tout dernier moment en studio pour ajouter un petit peu de. Vous voyez, il ne voulait pas laisser faire madame.
1: Ça va pas, non?
0: On va parler de nos amis les Américains avec une petite question que va me poser Louise. Je vais essayer de deviner de quoi il s'agit. Vas-y, Louise.
2: Alors, les Américains ont une nouvelle passion culinaire, mais alors vraiment très française. Est-ce que tu as une idée?
0: Ah, une passion culinaire française.
2: Ouais.
0: Alors attends, laisse-moi deviner.
2: Un plat typique, quoi.
0: Le cassoulet.
2: Non, mais on n'est pas loin.
0: L'andouillette.
2: Non, il y a toujours de la viande, il y a pas mal de viande aussi.
0: Il y a pas mal de viande.
2: Chacal, hein, t'es calé. Hein,
0: la choucroute.
2: Oui, la choucroute, le plat alsacien. Connaît un grand succès en ce moment outre-Atlantique. Parce qu'en fait, Robert F. Kennedy Jr., le ministre de la Santé du gouvernement Trump, a parlé, il a décidé de transformer un petit peu les habitudes alimentaires des Américains, en tout cas les pousser à faire attention. Et donc, au cœur de son discours, il a dit les aliments fermentés qu'il considère comme essentiels pour renforcer l'immunité et améliorer la digestion sont importants. Donc, il a donné un exemple. Il a dit, moi, par exemple, en ce moment, je mange de la choucroute.
0: Okay.
2: Nature, de la choucroute nature.
0: Bah, nature, mais avec
2: sans
0: la viande et tout.
2: Oui. Sans charcuterie. Donc, nature, sans charcuterie. Chaque matin.
0: Chaque matin, au réveil.
2: Là, ça commençait bien. Choucroute, mais sans charcuterie et le matin. Bon.
0: Ah non, voilà, mais moi, une choucroute.
2: Son petit conseil. Quoi.
0: Choucroute le matin au petit-déj, je peux pas, moi. Voilà. Après, les Américains, ils sont habitués à manger lourd au petit-déj le matin. C'est pancakes, saucisses, bacon et tout ce qui va avec.
2: Oui, mais ça va loin quand même, parce que le fabricant allemand Exton, le leader des produits fermentés, affirme recevoir de plus en plus de commandes venues des États-Unis. Ça a augmenté de 13% ses exportations quand même.
0: Mais alors donc, pour eux, la choucroute, c'est plus léger que le petit déjeuner traditionnel en fait.
2: Ils sont peut-être pas très bien renseignés
0: quand même. Non, j'ai l'impression qu'ils n'ont pas tout à fait les... Quoique si c'est que le chou, c'est bon quoi. Mais le matin, t'as pas envie de manger un truc aigre comme ça.
2: La laine.
0: Oui, oulala. Et alors le reste, parce que ça peut faire péter aussi. qu'est-ce que vous en dites? Est-ce que vous seriez prêt à manger de la choucroute tous les matins? On a envie de savoir, dites-nous sur les réseaux sociaux.
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1: 8h en Provence et sur Radio Camargue, évidemment, c'est la dernière heure de votre 6-9 pour ce matin, pour ce jour un peu particulier. Où on se repose, mais il y en a qui travaillent aussi. Courage tout le monde, hein. 8h pile. 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
2: 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Bonjour à tous, à la une de l'actualité, un cessez-le-feu fragile mais toujours en vigueur entre Washington et Téhéran. Des frappes américaines ont visé des installations militaires iraniennes après l'attaque de 3 navires américains dans le détroit d'Ormuz. Donald Trump parle d'une broutille tout en menaçant l'Iran de frappes plus violentes sans accord rapide. De son côté, Téhéran accuse les États-Unis d'avoir violé la trêve. 1500 navires restent piégés dans le détroit. Le MV Ondius sous surveillance est attendu ce week-end aux Canaries. 5 Français toujours à bord du navire de croisière touché par l'antivirus ne présentent aucun symptôme inquiétant selon le ministre des Affaires étrangères. Leur rapatriement se prépare. 8 autres Français ont été identifiés comme cas contact après un vol entre Sainte-Hélène et Johannesburg avec une personne contaminée. L'un d'eux a de légers symptômes. Il a été placé à l'isolement dans l'attente de tests. Les commémorations de la victoire du 8 mai 1945 aujourd'hui à Paris. Emmanuel Macron va remonter ce matin les Champs-Élysées avant de raviver la flamme du soldat inconnu sous l'Arc de Triomphe. Plusieurs stations de métro sont fermées pour l'occasion dans la capitale. Bison futé voit rouge aujourd'hui dans le sens des départs, notamment en Île-de-France et en Auvergne-Rhône-Alpes. Il est conseillé de prendre la route après 17h pour éviter les gros ralentissements. L'A7 sera particulièrement chargée entre 9h et 19h, tout comme le tunnel du Mont-Blanc ce matin. Amazon compte investir de l'argent en France. Le géant américain prévoit d'injecter plus de 15 milliards d'euros sur 3 ans, Julie Pierret.
3: Oui, et à la clé, plus de 7000 emplois en CDI. Dans le détail, 4 nouveaux centres de distribution doivent ouvrir en Eure-et-Loire, dans l'Oise, le Rhône et le Haut-Rhin. Les premières embauches débuteront dès cette année avec plusieurs milliers de postes à pourvoir. Au-delà de la logistique, Amazon veut aussi renforcer ses capacités dans le cloud et dans l'intelligence artificielle. Le groupe met en avant un réseau plus local pour accélérer les livraisons et réduire son empreinte carbone. L'entreprise a déjà investi plus de 30 milliards d'euros en France depuis 2010.
2: Merci Julie pour ces précisions. En football, fin de l'aventure européenne pour Strasbourg, éliminé aux portes de la finale hier soir. Les Alsaciens ont perdu à domicile face au Rayo Vallecano 1-0. Ils s'étaient inclinés sur le même score au match aller. Et toujours en football, place à la Ligue 1 ce week-end, avant-dernière journée du championnat. Lens accueille Nantes ce soir à 20h45. Le reste des matchs se jouera dimanche soir à 20h45, avec notamment Le Havre-Marseille, Monaco-Lille ou encore Toulouse-Lyon. Belle journée à tous.
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0: Une incroyable balade du groupe Ubastank. C'était The Reason. Et ce qui est dingue, c'est que le groupe trouvait cette chanson un peu trop douce. Ils prévoyaient même pas de sortir en single. Heureusement qu'ils ont changé d'avis parce que c'est devenu le plus grand tube de leur carrière.
1: Planet People.
0: On est à fond dans la musique aujourd'hui pour le People. Est-ce que vous vous rappelez de ça? À l'époque, Alanis Morissette avait sorti ça, ça s'appelle Ironic, ça racontait l'histoire de plein de choses qui arrivent dans la vie, qu'on n'attend pas forcément. Avril Lavigne, une compatriote d'Alanis Morissette, a décidé de sortir sa version. Bah du coup, ça nous permet d'avoir des nouvelles d'Avril Lavigne, parce que ça faisait longtemps.
2: C'est ça. Et alors en fait, cette reprise, ce sera la bande originale du film Mile and Kicks. Ce sera une comédie romantique rock. Voilà, okay. Ça c'est Avril Lavigne, ça.
0: Oui.
2: Et donc ce sera un film hybride qui mêlera romance, humour, avec donc cette reprise finalement d'une Canadienne qui reprend la chanson d'une autre Canadienne.
0: Ben oui, absolument. Ils font des choses entre eux, les Canadiens, qu'est-ce que tu veux. Mais cette version, je trouve que ça change pas énormément de l'original.
2: Bah, c'est ce que j'ai

0: c'est bizarre qu'ils aient pas demandé à la Miss pour essayer directement.
1: Bah, je sais pas, peut-être qu'il y a eu un petit souci, ou alors ils ont voulu moderniser, mais c'est vrai que ça se ressemble.
0: Ouais, absolument. Merci pour l'info en tout cas. C'est cool d'avoir des nouvelles d'Avril Lavigne qui a 2-3 soucis de santé. Hein. C'est pas évident pour elle. Hein. C'est pour ça qu'elle s'est un petit peu éloignée aussi de la célébrité, comme on dit. Baby.

0: France. Julien Doré accompagné par l'Australienne Mickey Green sur Show Wasabi. C'est poétique comme tout. On sait à quel point Julien Doré adorait tourner des clips. Il trouvait son inspiration dans la nature sauvage de nos régions, près des Cévennes et des Alpes, par exemple. Si vous êtes sur la route pour profiter de ce pont du 8 mai, on vous accompagne avec le meilleur son. Dans la suite arrive Miley Cyrus.
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0: Et voici venu le moment que vous attendez tous. Vous avez été très nombreux à jouer avec nous cette semaine pour tenter de gagner le plein de carburant. On appelle Marlène, qui a été sélectionnée, qui habite à Port-Saint-Louis. On tente le coup. J'espère qu'elle va nous répondre, Marlène. Ah, Marlène.
2: Bonjour, vous êtes sur la
0: Marlène. Ah bah non, je vais retenter une deuxième fois. J'espère qu'elle aura l'occasion de nous répondre, Marlène. Deuxième tentative pour aujourd'hui.
2: Allô?
0: Ah, ben voilà Marlène. Elle ne me répondait pas. Bonjour, oui, Marlène. C'est Radio Camargue. Comment allez-vous?
2: Ça va et vous?
0: Mais vous m'avez fait peur. Franchement, vous alliez passer à côté de la carte au carburant.
2: C'est heureusement. Voilà.
0: Je vous entends mal. Ça coupe un petit peu, Marlène, donc on va faire vite. Vous êtes à Port-Saint-Louis-du-Rhône. Est-ce que vous avez le kilométrage de cette semaine? Dites-moi.
2: Alors j'ai 149,7 km.
0: Je vous entends, j'ai l'impression que vous êtes sur haut-parleur ou sur un kit main libre. Marlène, je n'ai pas compris.
2: Est-ce que ça va mieux là?
0: Voilà, dites-moi, j'écoute votre réponse.
2: Alors 149,7 km.
0: C'est très précis et c'est gagné, Marlène, bravo. Félicitations.
2: Ah, c'est pas vrai.
0: Merci, vous repartez avec votre carte carburant qu'on va vous envoyer très très vite pour faire le plein.
2: Eh ben, je vous remercie beaucoup.
0: Eh ben, écoutez,
2: merci beaucoup.
0: Avec plaisir, bonne route. Je vous souhaite une bonne journée, Marlène.
2: Mais comment je dois faire là pour la retirer?
0: On va vous recontacter, Marlène, ne vous inquiétez pas.
2: Ah d'accord.
0: Bonne
2: entendu.
0: Journée à vous, à bientôt.
2: Merci, vous aussi, bonne journée. Au
0: Allez
2: revoir.
0: Les amis, encore des gagnants sur Radio Camargue. Et ça, c'est plutôt une bonne chose. Bravo à tous ceux qui ont joué.
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0: Miley Cyrus, Dream As One, artiste caméléon incroyable qui a prouvé au fil des années qu'elle pouvait passer de la pop pour ado à la country, au hip-hop, jusqu'au rock pur et dur, avec une aisance déconcertante. Elle fait d'ailleurs l'objet d'un documentaire sur Disney+, que je vous invite vraiment à aller voir si vous êtes abonné. Coup d'œil sur la météo pour ce matin. Au plus fort de la matinée, on attendra 17 degrés sur Avignon ou sur les Saintes-Maries-de-la-Mer, 18 sur Arles. Et puis cet après-midi, ça va grimper au-delà de 20 degrés. Oh bah il y aura peut-être un petit peu de pluie sur Pérol-en-Provence pour ceux qui vont dans ce coin-là. Pour les autres, ça devrait être un beau soleil un petit peu partout.
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0: Je crois qu'on a trouvé un endroit où les gens sont les plus honnêtes du monde, c'est aux Pays-Bas. Il y a un distributeur automatique en panne qui s'est mis à rejeter des pièces et donc les passants ont alerté la police sans voler une seule pièce.
3: Voilà, c'est ça. Et ouais. Eu un bug, elle a commencé à cracher des pièces rouges comme ça. Et donc, les passants ont appelé la police, mais eux, ils n'ont rien pris du tout, ils ne sont même pas servis. Les policiers ont comptabilisé plus de 220 euros quand même sortis de la machine.
0: Ok.
3: Et les riverains n'ont même pas cédé à la tentation. Aucun d'entre eux s'est servi. Ils ont appelé la police.
0: Attends, mais 220 euros en pièces rouges, ça va, il faut une brouette pour les porter.
3: Ouais, c'est peut-être pour ça qu'ils ne sont pas servis non plus.
0: Oui,
3: parce
0: mais
3: c'est
0: que
3: galère à ramasser à terre.
0: Ah bah, et puis si ça avait été des billets, je te jure que là, ils les ont gardés, je pense.
3: Ah bah, bien sûr.
0: Donc voilà. Oui. Et on sait pourquoi c'est tombé en panne comme ça?
3: De ce qu'on m'a dit, en fait, les policiers ont pu récupérer l'intégralité de la somme.
0: Oui, ça c'est bon.
3: Et ils ont restitué ça à la banque, ouais. Mais on ne sait pas vraiment pourquoi.
0: C'est une machine à sous.
3: On ne sait pas.
0: C'est la nouvelle version d'une machine à sous. Franchement, des billets, moi je pense que je me serais posé la question. Et en même temps, quand tu mets ta carte et qu'il y a des appareils en panne, c'est déjà arrivé, ça qui te donne plus de billets que ce que tu as demandé. Faut faire attention parce que c'est retenu sur votre compte quand même au final.
3: C'était déjà arrivé toi ?
0: Moi non, mais dans l'actualité insolite, on a déjà vu que c'était arrivé. Des machines qui donnent deux fois, trois fois, quatre fois le montant que t'as demandé, mais après c'est... Ils sont pas idiots, quoi. Ils comprennent, il y a une trace puisque t'as mis ta carte.
3: Mmh. Voilà. Moi, j'ai un ancien patron qui m'a versé un salaire plusieurs années plus tard. Bah, je lui ai dit quand même.
0: Plusieurs années plus tard ?
3: Oui, j'ai vu. Sinon.
0: Et tu l'as dit ?
3: Alors, oui, quand même, parce que c'était pas un salaire que je devais toucher. Hein. Non.
0: Trop honnête, Louise, trop honnête. Et vous feriez quoi dans ce cas-là ? Vous gardez l'argent ou pas ? Dites-le nous sur les réseaux sociaux.

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0: Ophélie Winter avec Dieu m'a donné la foi sur Radio Le Camargue. C'était un son très R&B américain à l'époque et c'était novateur en France en 95 qui s'était arraché d'ailleurs à plus d'un demi-million d'exemplaires à l'époque. C'est un carton.
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0: Merci d'être là sur Radio Camargue. Détendez-vous, de la bonne musique au programme dans les prochaines minutes. Alex Warren ou encore Lucy Pearl sur Radio Camargue. C'est dans les toutes prochaines minutes. Avant ça, encore une bonne nouvelle, s'il te plaît, Louise.
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0: Et ben voilà, radio-camargue.com, n'hésitez pas, faites-vous plaisir. Alex Warren tout de suite, voici Fever Dream, et dans un instant, Lucy Pearl sur Radio Camargue.

0: Bonjour Marignane, bonjour Saint-Gilles, bonjour Salon de Provence, bonjour Nîmes, bonjour Cavaillon. C'est une belle journée qui démarre, on va tenter d'en savoir un petit peu plus sur ce qui vous attend aujourd'hui avec l'horoscope de Camille d'ailleurs.
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2: Bonjour à tous, on commence votre horoscope de ce vendredi 8 mai par les béliers. De nouveaux projets dans votre entourage vous donnent du souci. Planifiez les dépenses à venir qui y sont liées. Taureau, vous évoluez dans la bonne direction et si vous écoutez votre voix intérieure, faites-vous confiance. Gémeaux, vous allez vous engager dans des décisions énergiques. Votre résolution se tourne dans la bonne direction. Cancer, c'est en étant vous-même fidèle à vos valeurs que vous aurez la meilleure journée qui soit. N'écoutez pas n'importe qui. Lion, l'ambiance est harmonieuse. Vos échanges sont chaleureux, pleins de promesses pour l'avenir. Vierge, il y a de la nouveauté dans l'air. Vous n'aurez pas vraiment l'occasion de lever le pied. L'action est indispensable. Balance, vous vous posez des questions essentielles spontanément. Cherchez avant tout les bons appuis logistiques. Scorpion, n'hésitez pas à poser des conditions si vous devez traiter une affaire. Sagittaire, évitez les déplacements inutiles. Vous pourriez être retardé par des embouteillages. Capricorne, ne vous mettez pas en quatre pour les autres à outrance. Vous devez préserver votre intimité pour vous ressourcer. Verseau, votre créativité sera votre meilleur allié aujourd'hui. Faites-vous confiance et écoutez vos inspirations. Et enfin les poissons, votre flair est au rendez-vous aujourd'hui. Suivez votre instinct, vous aurez raison d'avoir confiance en vous. Je vous souhaite à tous une excellente journée.
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0: Master Keji, Rihanna et notre sudiste Christophe Maé. On a eu un enchaînement magistral, de quoi mettre plein de soleil dans cette journée sur Radio Camargue.
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0: Bonne journée sur Radio Camargue, on vous embrasse, on vous souhaite évidemment un bon congé si vous pouvez en profiter un petit peu durant cette journée. Il y a plein de choses à faire dans la région, on en parle tous les jours, hein, vous savez, sur Radio Camargue. Et donc on vous souhaite le meilleur pour ce vendredi 8 mai, jour du souvenir, aussi un petit peu quand même, il faut se rappeler pourquoi on est en vacances aujourd'hui.
2: Voilà. Bah oui.
0: Des gens qui ont défendu le pays. Quand même, hein. Et puis c'était la victoire, surtout face
2: 81.
0: Oui, c'était. Oui, c'était.
2: Voilà, de la libération.
0: Bah oui, c'était 45, hein. Voilà, c'est ça. Mm-hmm. Bon, très bien, on vous embrasse, portez-vous bien, soyez-y, on remet ça lundi. À lundi, Louise.
2: À lundi.
0: Salut tout le monde.
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1: Bien bon 8 mai avec Radio Camargue, vous êtes la bienvenue. Bien sûr, on va parler météo, longuement météo, on a du beau temps. Mais dans l'immédiat, les infos d'Alex Gauthier. Avant d'écouter Taylor Swift et Justin Wellington. Radio Camargue. Il est bien 9h et c'est Alex qui va nous accompagner pour les sessions infos de cette matinée. Bonjour Alex.
2: Bonjour à tous. À la une de l'actualité, les routes restent chargées aujourd'hui en ce week-end prolongé du 8 mai. Bison futé voie orange aujourd'hui dans le sens des départs, notamment en Île-de-France et en Auvergne-Rhône-Alpes. Il est conseillé de prendre la route après 17h pour éviter les gros ralentissements. Trafic particulièrement dense aussi sur l'A7 jusqu'à ce soir 19h, tout comme dans le tunnel du Mont-Blanc ce matin. Probable que 2027 devienne l'année la plus chaude jamais enregistrée. Alerte de l'Observatoire européen Copernicus ce matin. Elle pourrait dépasser 2024. Les océans devraient battre des records de température en ce mois de mai. Phénomène accentué par le retour d'El Nino. Il provoque notamment des fortes pluies et des vagues de chaleur. Les frappes ont repris entre Américains et Iraniens. Les États-Unis ont visé des installations militaires iraniennes après l'attaque de 3 navires américains dans le détroit d'Ormuz. Donald Trump parle d'une broutille et maintient le cessez-le-feu en menaçant l'Iran aussi de frappes plus violentes sans accord rapide. 1500 navires restent piégés dans le détroit d'Ormuz. Également dans l'actualité, des repas à 1 euro dans tous les restos U pour tous les étudiants. C'est lancé cette semaine dans les universités. L'idée, c'est de lutter contre la précarité étudiante. Une bonne nouvelle, même si les syndicats sont inquiets. Mylène Debac avec Julie Pierret.
3: Plateau à la main, ses étudiants, le sourire, 1 euro seulement en moins sur le compte en banque et un repas équilibré dans l'assiette.
4: Des féculents, des légumes, de la viande, du poisson, il y a plusieurs choix.
5: Bah oui, carrément, parce que du coup, bah, comme c'est 3 fois moins cher, forcément, même pour les parents qui paient derrière, c'est hyper bien. Parce qu'à chaque fois, je prenais un peu sur mon argent de côté, et du coup, bah, là, ça va me permettre de rester dans mon budget fixé.
3: Des repas peu chers, bons et sains, mais sur le terrain, la mesure inquiète les syndicats. La fréquentation pourrait bondir de plus de 12% dans des restos U déjà saturés. Arnaud Fredfond est directeur adjoint d'un Crous dans le sud de la France.
6: Les enjeux peuvent être différents d'un site à l'autre qui passent par des équipements supplémentaires et des recrutements. On regarde la fréquentation de l'année précédente pour se projeter semaine après semaine sur nos nécessités d'achat, de production. Alors, il y a vraiment un invariant, hein, c'est la qualité des repas. Non, de ce côté-là, rien ne va changer, le plateau repas ne sera pas changé ni en qualité ni en quantité.
3: Et pour tout ça, l'État a débloqué 50 millions d'euros.
2: Reportage de Mylène Debac avec Julie Pierret. On termine par du sport, du football et fin de l'aventure européenne pour Strasbourg hier soir, éliminé aux portes de la finale en Ligue Conférence. Les Alsaciens ont perdu hier soir à domicile face au Rayo Vallecano 1-0. Belle journée à tous.
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1: C'est un bon 8 mai, on a le droit à un très bon week-end avec déjà une température moyenne de 21 degrés à la mi-journée selon Météo France. 21 degrés en plus au bord de l'eau à Port-Saint-Louis par exemple, ou de l'autre côté au Sainte-Marie-de-la-Mer. 21 degrés à Manduel ou encore au pied des Alpilles à Mouriès. Pas de vent, il fera beau tout au long de ce long week-end. Peut-être dimanche matin une petite contrariété, mais ça ne devrait pas durer. Voilà. Bon 8 mai avec Radio Camargue.
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0: Men in Black et Will Smith.
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0: Coucou les amis, et bien voilà, on entame donc ce bon week-end à rallonge, de ce bon mois de mai, second week-end à rallonge. Peut-être que vous allez profiter donc des quatre ponts. Incroyable, hein, le jeudi de l'Ascension, jeudi prochain, et puis le lundi de la Pentecôte. Bien, alors il faut des cadeaux pour tout ça. 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Ça se passe sur le site de la radio. Allez, j'en prends trois là pour tout de suite. Le Siquarium du Gros du Roi, les requins, Magic Parkland et le parc Spirou. Ça vous dit parfait. 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On va retrouver Camille dans une petite demi-heure. Alors, info 100% nature. Vive la nature. Vous connaissez peut-être d'ailleurs ce réflexe. Certaines grenouilles femelles simulent leur propre mort pour éviter de s'accoupler. À tout à l'heure. Pas de vanne. Non. Rendez-vous donc dans une demi-heure avec Camille. Donc vraiment, vive la nature. Vous le saviez peut-être. Allez, la musique. Dans une petite seconde. Moi, j'ai très étonné. Donc, la SketchUp, Manon Lisa pour le petit pêcheur et Westlife. Bonne journée Radio Camargue et bon 8 mai.
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15: 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C'est bien l'Internet, hein ? 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

C'est Ducky avec Radio Camargue. Allez, vous aurez peut-être un petit peu de temps pour aujourd'hui, 8 mai, ou pour ce week-end. Vous pouvez découvrir donc les différents podcasts du Petit Train de Camargue. On fait le tour de la Camargue, on fait le tour de la Provence. Et puis de temps en temps, comme ça, on a quelques histoires à vous raconter. Des histoires vraies, notamment celle donc qui nous amène, oui, à Arles en 1970. Une histoire fascinante que vos parents ou vos grands-parents donc vous ont raconté. Un mas abandonné et vendu à un couple de Parisiens en rénovant une cave murée. Eh bien, ce couple découvre des objets datant donc des années 70, bien sûr, ainsi que des ossements humains. C'est pour être le titre d'un roman de Guillaume Musso. Vous allez retrouver donc ce podcast sur notre site internet, et puis sinon l'histoire de la maison carrée à Nîmes, par exemple, les arènes d'Arles, Itouitou. Voilà, le podcast du Petit Train de Camargue sur notre site internet. Voici maintenant Pedro Capo et Alicia Keys.

0: Beautiful, Christina Aguilera, avec Radio Camargue pour ce 8 mai.
1: Camille, info.
0: Eh bien, c'est le printemps, c'est le printemps, c'est le printemps, et mesdames les grenouilles. Oh, chérie.
2: C'est pas très agréable comme bruit. Je trouve les grenouilles super mignonnes jusqu'à ce qu'elles ouvrent leur petite bouche.
0: Mais mesdames les grenouilles, on vous dit bravo quand même.
2: Oui, ah, non, ça ce sont mes queens. Hein. Oui. Ce sont queens les grenouilles. Oui,
0: super queen. Alors Camille, dis-nous pourquoi.
2: Parce qu'une nouvelle étude publiée dans la revue scientifique Royal Society Open Science, oula, et qui confirme donc une précédente étude, d'accord, révèle un comportement fascinant chez les grenouilles rousses européennes. Ces amphibiens femelles utilisent une stratégie très étonnante, mais très maligne pour échapper à l'accouplement non désiré. Elles simulent leur propre mort. Non, mais c'est fou, même les grenouilles, même chez les grenouilles, les mâles ne fichent pas la paix.
0: Mais les rousses, parce que les blondes et brunes sont pour.
2: Ou le terrain glissant. Bon, alors ce comportement a un nom, on l'appelle l'immobilité tonique. Et c'est une réponse à la pression exercée par les mâles lors des périodes de reproduction.
0: Calme-toi.
2: Un peu en tension. Les chercheurs du musée d'histoire naturelle de Berlin ont observé en effet que les femelles adoptent cette tactique lorsqu'elles sont entourées par plusieurs mâles dans ce qu'on appelle un bal de reproduction. C'est trop mignon,
0: c'est
2: pour désigner quelque chose de vraiment problématique. Ces rassemblements frénétiques peuvent être dangereux quand même pour les femelles qui risquent d'être noyé sous la pression physique des mâles. Mais en bref, en simulant la mort, les femelles parviennent à se libérer de l'emprise des prétendants. C'est terrible d'en arriver là. Les chercheurs ont également identifié d'autres mécanismes de défense, tels que les roulades et les grognements utilisés par les femelles pour repousser les mâles indésirables. Bref, messieurs, mesdames, éduquez vos grenouilles.
0: C'est incroyable, les féministes aujourd'hui. On parle de grenouilles rousses. Et ça, il faut tout de suite que ça déborde un peu.
2: Mais non,
0: c'est dingue ça. On peut plus rien dire.
2: Oh là là, ouf, va pas sur ce terrain. Vraiment, ne va pas sur notre terrain.
0: Voilà pour Camille. On tente ta carte blanche tous les matins.
2: Exactement.
0: Ça c'est fait. C'est vendredi.
2: Et les grenouilles, on est ensemble.
0: Bon allez, on enchaîne avec la révélation australienne. Le groupe Tame Impala, donc en découverte. Avant 10h, Radio Camargue.
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1: Il est 10h, un bon 8 mai avec Radio Camargue. Ouh, les jolies gambettes. C'est la fête du vélo à Istres dimanche. Oui, mais on en parle déjà dans un petit quart d'heure à bicyclette. Mais pour tout de suite, la météo. 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
1: C'est une très belle journée. On a le droit à un beau week-end du 8 mai. Alors ça va être beaucoup de soleil, surtout pas de vent. Donc les températures remontent bien. Entre 21 et 22 degrés donc cet après-midi. Jusqu'à 22 degrés à Nîmes, 21 degrés si vous êtes à Monfrin ou encore à Marseille. Demain il fera tout aussi beau, le vent ne se lèvera pas. Dimanche matin peut-être une instabilité, mais ça ne devrait pas durer. Allez, bon 8 mai tout le monde.
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0: Bruno Mars avec Radio Camargue. Oui, on va s'entraîner parce que c'est la fête du vélo, dimanche, à Istres. Déjà, je vous en parlais un petit peu avant les infos de 10h. La ville d'Istres qui nous invite donc à vivre une journée festive, dynamique, de partage bien sûr, et pleine de découvertes. Et déjà, la deuxième édition de la fête du vélo, c'est vous dire donc le succès du premier rendez-vous l'année dernière. Ça y est, ça devient un rendez-vous maintenant incontournable pour les petits, pour les grands bien sûr. La ville d'Istres se transforme en terrain de jeu à ciel ouvert avec plusieurs associations istréennes bien sûr, le service prévention de la Massif et puis de nombreux partenaires. C'est à Istres, c'est ce dimanche. Tout le programme est à retrouver sur le site de votre radio, radio-camargue.com. Et je vous salue à Istres. Un bon 8 mai tout le monde. On va retrouver Camille dans un petit quart d'heure pour l'info expresso. McDonald's, palapapapa, vient de lancer un burger totalement décalé, le Mac Mulet, comme la coupe Mulet. C'est pas des blagues, c'est pas chez nous, c'est en Nouvelle-Zélande. À tout à l'heure avec Camille pour la musique un petit peu avant. Charles, Eddie et Santa.
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0: Oui, c'est Shakira avec Radio Camargue.
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0: Eh bien, McDonald's.
2: Oh.
0: Et ouais, j'ai changé de jingle, tu vois. McDonald's vient de lancer alors, un burger totalement décalé, le Mac Mulet.
2: Alors,
0: dis-nous, oui,
2: déjà,
0: même.
2: Petite précision, c'est pas chez nous, c'est en Nouvelle-Zélande. Le Mac Mulet, c'est un cheeseburger dont une tranche de cheddar dépasse largement à l'arrière du pain pour imiter la célèbre coupe Mulet. Voilà. Donc le Mac Mulet, appelé Mac Mullet, bien entendu, n'est pas né dans les cuisines de McDonald's,
0: ah bon,
2: mais sur les réseaux sociaux où des internautes ont commencé à commander un cheeseburger classique,
0: oui,
2: en demandant une tranche de fromage placée à l'arrière, créant donc un effet chevelon derrière. Et cette idée amusante a poussé McDonald's Nouvelle-Zélande à l'officialiser. Ah, pourquoi se priver d'une opportunité de faire du profit? Il y a quelques jours donc, un McDo de Penrose a organisé cette opération spéciale. Toute personne qui portera un vrai mulet, et je savais pas que c'était encore légal, recevait un Mac Mulet gratuitement.
0: D'accord.
2: Alors figurez-vous qu'il y a même des barbiers qui étaient présents pour proposer la coupe sur place. Non mais t'imagines avoir cette coupe juste pour un hamburger gratuit. Oh, c'est les Néo-Zélandais, hein, ils sont dans leur...
0: Mes enfants pourraient le faire pour un cheeseburger gratuit.
2: Mon Dieu. Mais l'événement a attiré des centaines de participants, surnommés les Muleteers. J'adore l'époque dans laquelle on vit.
0: Est-ce qu'on peut penser à d'autres coupes de cheveux également, tu vois? J'ai le crâne rasé, tout ça, il n'y aurait rien
2: tout
0: dedans.
2: Tout plutôt que le mulet, je vous en supplie.
0: Y a pas, cette coupe
2: de cheveux. Non mais je te mets au défi de trouver qui que ce soit à qui ça allait bien.
0: À l'époque, s'il y avait le, comment dirais-je, le MacGyver, il
2: avait pas dit qu'il en avait pas, j'ai dit à qui ça allait bien.
0: Ah, bah oui, MacGyver.
2: Non.
0: Non. La pop britannique de Keane tout de suite sur Radio Camargue. Et pour ce 8 mai, pas de souci, les offres d'emploi de France Travail. Dans un petit quart d'heure. Et bien bon week-end peut-être.

0: Jackson, et on est passé à quasi 3 milliards de vues maintenant sur YouTube pour le clip, bien sûr, avec la dynamique donc du biopic. Allez, vos offres d'emploi.
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0: Première offre, c'est un CDI basé à Saint-Rémy-de-Provence. Une société recrute un assistant ou une assistante administrative et comptable. Une expérience et des connaissances dans le domaine donc de l'immobilier serait un plus. Référence sur le site de votre radio. Une société recrute un directeur adjoint opérationnel en pôle restauration. C'est un CDI proposé également à Arles. Le profil recherché, eh bien, de solides compétences en management, bien sûr. Le sens du résultat, une capacité donc à gérer de forts volumes d'activité. Et puis un excellent relationnel. Le poste est basé à Arles, c'est un CDI. Et puis une troisième offre d'emploi, un troisième CDI d'ailleurs, basé à Fos-sur-Mer cette fois. Une société recrute une secrétaire pour assurer l'accueil et la relation donc aux patients, la gestion donc d'un standard, le suivi administratif et financier, ainsi que l'organisation donc d'un cabinet médical avec une gestion donc des factures, des fournisseurs et tout. Un bac plus 3 et un bac plus 4 d'ailleurs, ou l'équivalent demandé pour la formation. Et si vous bénéficiez en plus d'une expérience dans un cabinet médical, là c'est le top. Radio-camargue.com pour ces offres d'emploi de ce vendredi férié ou depuis lundi. Offre à Martigues, à Aix-en-Provence, également à Arles, à Nîmes, à Fos-sur-Mer, plusieurs offres à Fos-sur-Mer ou encore à Port-de-Bouc. On essaie sur le site et si les offres sont toujours en ligne, c'est qu'elles ne sont pas pourvues. Et puis ce sont des offres France Travail pour info. On va écouter Pink, tenez, avant 11h et le flash.
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1: Il est bien 11h maintenant, nous allons jouer ensemble dans un petit quart d'heure et ça se passe sur le site de la radio parce qu'on a vraiment tout un tas d'invitations pour les parcs de loisirs et d'attractions de Camargue et de Provence. Ce sera à 11h15.
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1: Je n'ai que de bonnes nouvelles. Oui, je suis l'animateur des bonnes nouvelles. C'est du beau temps pour ce 8 mai. Pas de vent avec une température de 22 degrés. C'est le grand maximum. C'est bien quand même. 22 degrés à Avignon, à Aramont et à Nîmes. 21 degrés à Gravezon et à Fourques. Une vingtaine de degrés entre, tenez, les Aigues-Mortes. Les Aigues-Mortes, non, Aigues-Mortes, pardon. Si ma mère m'entendait, entre Aigues-Mortes et Martigues.
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0: What's up les Four Non Blondes? Qu'est-ce qu'on a aimé ce tube dans les années 90. D'ailleurs, le groupe s'était reformé l'année dernière, en mai dernier, pour un seul concert en Californie. 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

0: l'Espresso, Sabrina Carpenter avec Radio Camargue. Alors Jean-Luc Rabanel, notre chef Jean-Luc, pour une nouvelle recette de cuisine avec Florent Mounier. Ça c'est tout de suite, puisque le générique est lancé, le concerto gastronomique. Dans un quart d'heure, c'est le quiz de culture générale avec vos questions. Alors, une expression rigolote, on aime bien vos expressions, comme ça vous nous faites parvenir vos questions sur le site de la radio. Une langue étrangère, des mathématiques et de la politique. Et une spéciale, pour pas le dire à Camille, Dirty Dancing. À tout à l'heure dans un quart d'heure pour jouer ensemble. Allez, Jean-Luc et Florent, tout de suite.
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2: Les plus belles cuisines de Camargue et de Provence, elles sont où? Elles sont au 9 rue des Carmes à Arles. Et c'est avec le chef Jean-Luc Rabanel. Chef, bonjour.
3: Coucou mon Flo, salut tout le monde.
2: Bon ben je vois que ça s'active en cuisine hein, comme d'hab, hein. Cette heure-ci là c'est l'heure où
3: on est des grands gourmands. On est des grands gourmands.
2: Alors aujourd'hui, non seulement nous sommes des grands gourmands, mais en plus nous sommes des gourmands tout choubidoubidou. On va faire des choux.
3: C'est ça. Ouais. Ce matin, une envie folle, donc de choux à la fraise. Donc j'ai créé un chou à la fraise,
2: ouais.
3: Donc chou crème, hein, qui est classique, mais dans lequel on rajouterait des fraises. Alors, pour faire simple, donc le mélange, donc l'appareil, qui peut servir également même pour comme base pour faire une tartelette, donc feuilletée, c'est tout simplement donc mélanger du mascarpone avec la même quantité donc de crème fouettée, bien sûr légèrement vanillée, légèrement en tous les cas aromatisée en fonction de l'envie donc du moment. Hein. Ça peut être une réduction donc de jus donc de fraises par exemple, ça peut être éventuellement un petit peu donc d'alcool de fraise, ça peut être tout ce que vous voulez. Le but du jeu, c'est donc d'aromatiser cette matière grasse mélange crème fouettée et mascarpone qui nous servira à garnir nos choux. Et bien sûr donc l'élément phare qui va donner un petit peu donc de fun, c'est tout simplement donc émincer donc des fraises. Ces fraises donc émincées, on aura mis juste un petit filet donc d'huile d'olive, un petit jet donc de sirop d'orgeat, on aura ciselé un peu de menthe, un peu de basilic, on mélange ça, on garnit des choux donc de ce mélange crème mascarpone, crème fouettée et les fraises. Et puis on a un dessert absolument délicieux. Alors moi ce que je vous propose de faire, c'est de les faire vraiment, de vous faire des petits choux, pas trop gros, hein, pour en faire juste une bouchée, quelque chose donc très fun. Allez, je rappelle en 30 secondes les proportions de la pâte à choux, même si je vous l'ai dit, raconté donc plusieurs fois. 100 grammes de farine, 100 grammes de beurre, 125 grammes de farine, un quart de litre de lait et 4 œufs. Comme ça, donc, vous avez donc, la recette donc, de A à Z. Allez, régalez-vous.
2: Merci, chef. On se régale avec les chouchous du chef Jean-Luc Rabanel. Et chef, on te retrouve bien sûr demain, même endroit, même heure sur Radio Camargue.
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0: Kylie est sur Radio Camargue, Kylie Minogue, bien sûr.
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0: C'est notre chrono de ce vendredi. On peut lancer le jingle parce qu'on est super content. Ma Camille, tu n'étais pas au courant, je peux te le dire. On aurait une spéciale Dirty Dancing. Oui, madame. Oui, parce qu'il y a un anniversaire. Oui, oui. Allez, on y va. Quelle expression signifie trembler de manière visible? Alors, c'est saler le gigot.
2: Non.
0: Lécher l'assiette ou sucrer les fraises.
2: C'est sucrer les fraises.
0: Comment est caractérisée une espèce qui mange de la viande et des végétaux? Alors, carnivore ou omnivore?
2: Omnivore. Oui. Omni, ça veut dire tout.
0: Dans quelle langue le mot bonjour se dit-il calimera?
2: En grec.
0: Oui. 10 plus 10.
2: 20.
0: Moins 10,
2: 10
0: plus 10,
2: 20.
0: Faut suivre. Dans quelle ville se situe le siège des Nations Unies aujourd'hui? Paris, New York ou Bruxelles?
2: New York.
0: Oui, avant c'était Paris.
2: Oui, mais aujourd'hui c'est New York.
0: Oui, il y a très longtemps. Et puis, alors attention, c'est la petite surprise qui va bien parce que c'est un anniversaire aujourd'hui. Oh non, c'est pas en panne, j'espère que c'est pas en panne parce que j'ai une petite tablette qui bug depuis ce matin, mon petit cartouché. Ah non, c'est bon, ça marche. Le 9 mai 1987,
2: oui.
0: Camille, Dirty Dancing arrive en France.
2: Oui.
0: J'ai de la voix qui derrière. Attends, le fauteuil, tu casses le fauteuil. Des questions sur Dirty Dancing. Lorsque bébé va retrouver Johnny sous la verse, quelle excuse dit-elle à ses parents? Elle dit qu'elle va se dégourdir un peu les jambes ou qu'elle va manger une crêpe près du bar.
2: Je crois qu'elle va manger une crêpe.
0: Mais
2: enfin,
0: oui,
2: elle dit qu'elle va manger une crêpe.
0: Bien sûr.
2: Petit
0: puis,
2: bébé.
0: Allez, seconde question.
2: Allez.
0: Quelle est la profession du père de bébé? Il est banquier,
2: non,
0: il est dentiste,
2: non,
0: il est médecin.
2: Médecin.
0: Oui, le 9 mai 1987, Dirty Dancing arrivé en France. Bien. Christophe Maé sur Radio Camargue. Ça c'est la suite, un petit peu avant les infos de midi.
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2: drôle.
4: Sud de la France et de l'est et de l'ouest.
5: Ben oui, elles font un meubilout.
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4: Oh, putain, mug.
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1: Il est midi, Radio Camargue, la météo c'est beau, hein. Donc un point quand même, allez, pour le plaisir, après le flash d'Alex Gauthier. Et puis dans un quart d'heure, un inédit de Madonna, dans Backstage.
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1: Ça s'est passé il y a quelques jours dans une boîte à Los Angeles. Voilà, les indiscrétions de Calmy tout à l'heure. Alex, bonjour.
2: Bonjour à tous. À la une de l'actualité, le MV Ondius attendu aux Canaries ce week-end avant l'évacuation des passagers à partir de lundi. Le navire de croisière est touché par un foyer d'antivirus. 5 Français sont à bord. Ils vont bien et ne présentent pas de symptômes inquiétants, a assuré hier le ministère des Affaires étrangères. Dans un vol international entre Sainte-Hélène et Johannesburg, 8 autres Français ont été identifiés comme cas contact avec une personne contaminée. Ils sont revenus dans l'Hexagone. Des relations à apaiser. L'ambassadeur de France en Algérie retourne sur place, annonce l'Elysée aujourd'hui. Emmanuel Macron veut porter, je cite, une attention prioritaire au retour de Christophe Glaise. Le journaliste français a été condamné à 7 ans de prison en décembre dernier pour apologie du terrorisme. Pas de train ce week-end sur la ligne Paris-Orléans-Limoges-Toulouse. Le trafic est interrompu depuis ce matin jusqu'à dimanche après-midi. Des travaux sont menés sur les lignes par la SNCF. Des bus de remplacement sont mis en place pour les voyageurs. Les lycéens vapotent trop d'après l'Observatoire français des drogues et des tendances addictives. Cette semaine, près d'un élève sur deux a déjà testé la cigarette électronique et la consommation quotidienne a plus que doublé en 6 ans. Les filières professionnelles sont les plus touchées avec une hausse marquée aussi chez les filles. Marion Catelin est la directrice de Contrefeu qui lutte contre le tabac. Elle nous explique cette augmentation.
3: Ce sont littéralement des produits qui ressemblent à des bonbons. On a des goûts totalement extravagants du type barbe à papa, licorne. Ce sont des goûts qui, bien entendu, ne ciblent pas les fumeurs qui souhaitent arrêter de fumer. Contrefeu demande aujourd'hui, c'est que le gouvernement prenne ses responsabilités. Il est déjà prévu dans le programme national de lutte contre le tabac un paquet neutre pour les produits du vapotage et donc qu'il y ait l'impossibilité pour ces industriels de détourner les codes des jeux vidéo ou des mangas pour vendre leurs produits. Là, ce serait des paquets vraiment avec une couleur vraiment pas attractive et c'est une mesure qui doit être prise d'urgence.
2: Des propos recueillis par Mylène Debac. On passe au sport avec du football. Place à la Ligue 1 ce week-end avant dernière journée. Lens accueille Nantes ce soir à 20h45. Le reste des matchs se jouera dimanche soir à 21h au programme. Le Havre-Marseille, Monaco Lille, Toulouse-Lyon, Paris-Brest ou encore Auxerre contre Nice. Au classement, le PSG est premier devant Lens et Lyon. Du tennis, le Masters 1000 de Rome. Côté français, Terence Atman a remporté hier son premier tour, tout comme Giovanni Pecci-Péricard qui rejoue ce soir d'ailleurs. Hugo Humbert fait son entrée dans le tournoi aujourd'hui. Belle journée à tous.
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1: C'est du beau temps hein, pour cet après-midi, peut-être un petit barbecue comme ça en ce 8 mai, peut-être votre premier barbecue, qui sait. C'est du beau temps pour toute la Provence et la Camargue, surtout pas de vent avec une température de 21 à 22 degrés, que vous soyez à Vergèze, que vous soyez du côté de Fos-sur-Mer ou encore de Saint-Rémy-de-Provence. Il fera beau demain, il fera beau également dimanche. Peut-être que dimanche matin, une petite instabilité pourrait nous surprendre, on affinera tout ça, mais ça ne devrait pas durer. Voilà ce que je peux vous dire.
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0: Oh oh, Taylor Swift avec Radio Camargue, c'est pas le Père Noël. On débute l'après-midi ensemble et c'est Backstage.
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0: Eh bien, c'est Madonna. Alors, c'est inédit, inédit, inédit, à moins que vous n'ayez été. Ça se dit comme ça?
2: Oui, ils étaient.
0: Merci, ma Camille. Eh bien, dans cette discothèque à Los Angeles, il y a quelques jours, écoutez. C'est Madonna, ça a été capté avec un téléphone portable. Explique-nous, Camille.
2: Madonna a pris d'assaut un club emblématique de Los Angeles pour une soirée privée baptisée Club Confessions Los Angeles. Et la star a offert un showcase d'environ 30 minutes devant un public fou de joie.
0: tu m'étonnes.
2: Durant cette performance surprise, Madonna a interprété pour la toute première fois Freedom, un morceau house au rythme crescendo, ainsi que Love Sensation, tous deux issus du nouvel album à venir, Confession 2.
0: Je te mets Love Sensation. C'est parti.
2: Et les vidéos capturées par les invités ont rapidement circulé sur les réseaux sociaux, confirmant la direction dance du projet. Madonna a également rejoué I Feel So Free, le single promo déjà dévoilé il y a quelques jours, consolidant donc l'esthétique du nouvel album. Un retour assumé à l'énergie de Confessions on the Dance Floor, qui date quand même de 2005 et qui est considéré comme l'un de ses meilleurs albums.
0: Certains parlent de chef-d'œuvre.
2: Ah ben, ils peuvent, hein. Et entre son apparition remarquée à Coachella, ses déclarations enthousiastes sur la liberté créative retrouvée et cette soirée explosive à Los Angeles, Madonna, elle confirme qu'elle est prête à reconquérir le dance floor, cette queen.
0: C'est un vrai comeback. Madonna dans Backstage avec donc l'inédit que vous avez entendu tout à l'heure, en tout cas un extrait. On écoute maintenant Ten Sharp. Tenez, nos années 90, c'est l'été 1993. You, c'est le titre, ça c'est prévu. Et puis Amel Bent aussi.
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1: Nous n'avons que de très bons retours pour cette nouvelle chanson de Amel Bent. Merci pour vos messages sur le compte Facebook de la radio. Je salue notamment Ahmed, Émilie et Alexandre. Alors vous êtes un peu dispersés, mais vous vous connaissez. C'est ce que j'ai compris entre Artigues et Arles. On va passer maintenant à cet hebdo consacré donc à ce grand moment à Maine. On vous en parlait déjà mardi dernier. C'est le Corso Fleuri, bien sûr. C'est demain et dimanche. Voici Bernard Dardier au micro de Sandra Michel.
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1: Radio Camargue, aujourd'hui dans l'hebdo, nous recevons Bernard Dardier. Bernard Dardier, bonjour.
2: Bonjour.
1: Alors vous êtes avec nous aujourd'hui pour nous parler d'un joli rendez-vous, le Corso Fleuri. C'est à Maine dans le Gard et ça se passe ce week-end.
2: C'est ce week-end, dans le week-end du 9 et du 10 mai. Donc défilé dans les rues, une fête 100% couleur, 100% ambiance et surtout 100% bénévole qui intervient depuis 4 ans puisqu'on a repris le Corso en route depuis 2023.
1: Il s'était arrêté quelque temps, ce Corso ?
2: Il s'est arrêté. Il a démarré en 1948 et il s'est arrêté en 1985. Et grâce à l'appui de la mairie, il a été remis en route en 2023.
1: D'accord.
2: Donc c'est la quatrième année que l'on

0: sort les chars et que l'on réorganise le corso de Maine.
1: Alors je crois qu'il y a un programme assez chargé.
0: Oui, on a un programme sur deux jours, dont le samedi après-midi, on commence fort avec un loto à 15h à la salle des fêtes, qui sera suivi d'un repas organisé par l'équipe du Corso et géré par le bistrot Delio. Et ce repas donc est à la salle des fêtes également. Nous aurons ensuite une sortie nocturne des chars, sortie qui aura lieu à 22h, hein, avec une retraite au flambeau. Donc ça c'est pour la petite ambiance magique et garantie, avec les lumières, les couleurs, les frissons, pour le samedi après-midi. Et la grande journée du dimanche est essentiellement faite pour toute la sortie du Corso. On démarre le matin à 11h avec un apéritif costumé. Donc vous pouvez venir habillé ou comme vous êtes, il n'y a pas de souci.
1: D'accord.
0: Et, ou comme vous rêvez l'être. À 13h, nous aurons un repas sur le village également. Ce sera une paella géante qui sera faite par le bistrot d'Elio. Et ensuite, nous aurons la grande sortie dans l'après-midi de défilé des chars. Défilé des chars qui sont au nombre de 7, avec des fanfares, des majorettes et plus d'autres choses qui seront à découvrir sur place, des surprises. Et également le char de la reine avec la reine qui a été élue cette année pour le Corso 2026, Margot Papouin-Chevaux, et les deux dauphines, Charline Guittard et Sarah Ferrer.
1: Alors je crois qu'il y a avec vous quelqu'un qui s'occupe justement de l'élection de la reine.
2: Bonjour. Je suis Peggy, je suis occupée de la délégation pour l'élection Miss Corso 2026 avec différentes collègues qui m'ont accompagnée. Ça s'est déroulé le 11 avril à la salle des fêtes de Maine où on avait organisé une superbe soirée spectacle cabaret et nos candidates au nombre de 6 ont participé à ce cabaret grâce à la charmante équipe des French Kiss et elles ont défilé à plusieurs reprises. Il y a eu une élection et c'est comme ça qu'ont été élues notre Miss Corso 2026, donc Margot Papouin-Chevaux et les deux dauphines, Charline Guittard et Sarah Ferrier.
1: Donc elles seront avec nous pour ce week-end, donc pour ce grand corso à Maine. Est-ce qu'il y a un thème pour ce corso?
0: Alors il n'y a pas de thème, c'est les organisateurs laissent libre la décision de faire tel ou tel char. Donc chaque équipe qui sont souvent en association font un char dans le sujet qui les intéresse. Donc vous verrez, on ne va pas dévoiler déjà les chars, mais vous verrez des choses assez imposantes, avec des chars qui font des belles occupations sur la circulation du pourtour de Maine. Donc il y aura deux tours de village le dimanche, et donc il y aura une ambiance, un tsunami de musique et de couleurs dans les rues de Maine à partir de 15h et jusqu'à 17h, 17h30. Ensuite, il y aura la loterie, un tirage de la loterie avec des nombreux lots à gagner. Ensuite, le soir, à 21h, il y aura la deuxième sortie nocturne pour finir en apothéose.
1: Voilà, le week-end va se terminer en beauté avec une soirée pleine de surprises, donc dimanche.
0: Voilà, donc c'est gratuit, c'est festif et c'est fait avec le cœur de tous les bénévoles du village. Le Corso de Maine 2026, c'est le rendez-vous à ne pas manquer. Venez nombreux, faites du bruit, faites des photos et surtout profitez.
1: Voilà, c'est ça.
0: Profitez de notre village.
1: Et amusez-vous bien. Voilà, ce sera samedi et dimanche, donc le grand Corso fleuri de Maine dans le Gard. Donc on vous remercie Bernard et on remercie aussi Peggy qui nous a donné quelques informations. On vous dit un grand merci et on vous dit à très bientôt sur Radio Camargue.
0: Merci.

0: Hop, comment ça fait toujours du bien. Holiday, Madonna.
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0: On a eu notre petite demi-heure spéciale Madonna avec tout à l'heure donc un extrait d'un inédit du prochain album. Voilà, l'après-midi est bel et bien lancé maintenant. On va retrouver Alexandra donc à 13h. La météo c'est bon, je vous le dis tout de suite. Alors, en tout début de semaine, on nous a annoncé du mauvais temps pour dimanche. Ça devrait passer également pour dimanche et pour la fête du vélo à Istres notamment. Mais vous avez que des bons plans en Camargue, en Provence pour ce long week-end du 8 mai à retrouver sur le site de votre radio préférée. On se retrouve lundi et puis là, dans une toute petite poignée de secondes, c'est Usher. Profitez, je vous embrasse.
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1: 13h sur Radio Camargue, excellent vendredi après-midi en musique avec Bruno Mars, encore Sia et Sean Paul pour Cheap Thrills. Ce sera juste après les infos présentées comme toujours par Théo Mollet.
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0: Excellent après-midi férié, peut-être avec James Morrison sur Radio Camargue.
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0: Eh oui, bonjour à tous. Encore un vendredi férié, alors pas pour tout le monde, malheureusement. Bon courage à ceux qui travaillent, bon repos à tous les autres. Vous tracassez pas, tout le monde profitera de la musique de Radio Camargue, quel que soit le programme du jour, avec info, un saut, on parlera bon plan, on parlera cadeau, et puis il y aura beaucoup de musique. Come on, get on up. De Superman Lovers, encore Amir et Shakira avec le titre Zoo qui arrive tout de suite sur Radio Camargue. Come on, keep it up.
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0: C'était Joe, bel après-midi avec Radio Camargue.
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0: Le dimanche 24 mai, cap sur le parc de Figueroles à Martigues pour la 11e édition de la foulée Martégal, un rendez-vous sportif incontournable. Entre nature, effort et bonne humeur, chacun trouvera son défi avec un superbe 21 km trail, 650 mètres de dénivelé quand même pour les amateurs de sensations fortes. Il y aura un 11 km course nature accessible et dynamique ou encore une marche chronométrée de 8 km sur sentier et piste DFCI, histoire de profiter du cadre autrement. Que vous soyez licencié ou non, venez vivre une ambiance conviviale, ravitaillement sur les parcours, buffet gourmand à l'arrivée en plus, parking à proximité et récompense en prime. Les inscriptions en ligne sont ouvertes jusqu'au 22 mai, ça se passe sur le site sporttips.fr. Si vous désirez plus d'informations concernant d'autres idées sorties, tout se trouve sur radio-camargue.com. On se retrouve dans quelques secondes avec la musique de Kenji Girac ou encore de Brad's Bohemian Rhapsody qui arrive. Très bel après-midi à tous.
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1: Il est 14h, excellent vendredi à tous. On va s'informer avec Théo Mollet et juste après on retrouve Charlie Puth et Meghan Trainor, encore Britney Spears. Oups, I did it again. Bienvenue.
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0: avec Lace à l'instant sur Radio Camargue. Très belle journée à tous.
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0: Lola Young arrive dans quelques secondes. Alors c'est vrai qu'on n'a pas énormément de nouvelles d'elle. Bon, elle a cartonné sur TikTok et partout ailleurs avec son titre Messi qu'on va retrouver dans quelques secondes. Mais elle a fait un malaise sur scène. C'était déjà il y a pas mal de temps. C'était en septembre 2025. Et donc depuis, elle a un petit peu arrêté tout ça. D'ailleurs, elle a évoqué il y a quelques semaines être en cure de désintoxication pourvu que ça aille mieux très rapidement pour elle. Qu'on adore Messi et tout ce qu'elle fait d'ailleurs, hein, Lola Young. On la retrouve dans quelques secondes. Il y aura Oria également et Edwin Collins pendant 30 minutes de musique non-stop. Ne bougez pas.
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0: This Is et Théodora sur Radio Camargue. Excellente journée.
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0: 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Je vous envoie Osier, Take Me to Church pour atteindre 15h. Excellent après-midi férié ou pas avec Radio Camargue.
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1: Et cet après-midi, continue en musique avec Miley Cyrus ou encore David Guetta accompagné de Sia pour Flames. Ce sera juste après les infos, puisqu'il est 15h. Tout de suite, on s'informe. Bienvenue. 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
2: 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Bonjour à tous, à la une de l'actualité, le tribunal administratif de Paris a confirmé l'interdiction de la manifestation du collectif d'ultra-droite Comité du 9 mai, qui était prévue donc demain dans la capitale. Le tribunal administratif a donc suivi la décision de la préfecture de police, qui évoque des risques de troubles à l'ordre public et la possible présence de manifestants masqués. Cette marche devait rendre hommage au militant d'extrême droite Sébastien Desieux, membre d'un groupuscule nationaliste, pétainiste et antisémite. Il est mort en 1994. Bruxelles hausse le ton face aux compagnies aérienne. L'Union européenne rappelle qu'il est interdit d'ajouter un supplément carburant après la réservation d'un billet d'avion. Une réponse notamment à la compagnie low-cost Volotea qui réclame des frais supplémentaires à certains passagers en raison de la hausse du prix du kérosène liée aux tensions au Moyen-Orient. Et d'ailleurs, l'Iran affirme avoir intercepté et dérouté vers ses côtes le pétrolier Oceankoï, un navire sanctionné par les États-Unis. Selon l'armée iranienne, l'opération a été menée en mer d'Oman. Téhéran accuse le pétrolier qui transportait du pétrole iranien d'avoir tenté de perturber les exportations pétrolières du pays. Le navire a ensuite été conduit vers le sud des côtes iraniennes. Un Français sur quatre est prêt à se priver pour le bien-être de leur animal, selon une étude Ipsos pour Santé.tv. Beaucoup font passer leur chat ou leur chien avant leurs propres besoins, quitte à réduire leurs propres loisirs, achats ou encore leur alimentation. Maé est propriétaire de Sam, un malinois de 4 ans.
3: Sam, viens. C'est bien ça, c'est bien. Assise.
4: C'est sûr que tu t'empêches de plein de choses, entre guillemets, c'est-à-dire que souvent tu vas rentrer plus tôt ou tu vas t'empêcher de faire des sorties parce que tu dois sortir le chien ou que le chien il est resté toute la journée seul. Le plus gros empêchement c'est vraiment quand tu veux voyager quoi. Parce que du coup là ça demande beaucoup de préparation, de ressources, que ce soit économique ou autre. C'est surtout de l'organisation et de la gestion de temps entre ton temps personnel et ce que tu veux faire avec ton chien quoi. Est-ce que tu veux partager avec lui et les autres.
3: Très bonne fifi, oui.
2: Voilà, globalement, le budget annuel, selon l'étude, pour entretenir son compagnon à quatre pattes serait estimé à plus de 1000 euros. Une nouvelle hausse de prix concernant les consoles, et cette fois-ci, c'est la Switch 2 de Nintendo qui est concernée. En Europe, le tarif augmentera de plus de 6% dès le 1er septembre. Le groupe japonais explique cette décision par l'explosion des coûts des composants électroniques, du transport maritime et des matières premières. Et puis, un mot au football, le RC Lens qui reçoit le FC Nantes ce soir en ouverture de la 33e journée de Ligue 1. Deux objectifs opposés pour les deux équipes. Lens veut continuer à mettre la pression sur le Paris Saint-Germain, tandis que Nantes joue son maintien dans l'élite. Fin de ce flash, excellent après-midi à tous.
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0: Nelly Furtado et Timbaland, un souvenir sur Radio Camargue.
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0: Et n'oubliez pas que ce week-end, Saint-Martin-de-Crau bat au rythme de la fête du printemps, une 39e édition haute en couleurs. Vous avez rendez-vous samedi dès 18h pour le grand défilé avec la spectaculaire légende du serpent des Poulagères, hein, la créature impressionnante de 10 mètres de long qui va vous émerveiller. Dimanche à 10h, le second grand défilé pour prolonger la magie du week-end avant la traversée du troupeau de brebis avec le collectif Les Bergères en folie. Tout au long de ces deux jours, il y aura plein d'animations proposées par les associations qui vont faire vibrer les rues dans une ambiance festive. Si vous désirez trouver d'autres idées sorties, tout se trouve sur radio-camargue.com. Et tout de suite, c'est reparti pour une demi-heure de musique non-stop avec Amel Bent, Katy Perry, Chain to the Rhythm ou encore Alex Warren. Ne bougez pas.
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0: Michael Jackson sur Radio Camargue.
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0: Excellente après-midi avec les trois de l'après-midi qui reviennent dans quelques secondes sur Radio Camargue. Guillaume, Jérôme et Émilie qui vous accompagnent pour vous emmener jusqu'au week-end. Avant de les retrouver, il y aura Kungs avec This Girl. Donc passez un excellent week-end. Des rendez-vous lundi, 13h pétante, je compte sur vous. Restez sur Radio Camargue, je vous embrasse.
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1: Vendredi férié, vous avez choisi Radio Camargue et vous avez bien fait. On est quand même là, les 3 de l'après-midi, pour vous accompagner avec dans un instant Matt Simons, Rihanna, Umbrella et les infos tout de suite sur Radio Camargue. Bon week-end. 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
2: 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Bonjour à tous, à la une de l'actualité, le tribunal administratif de Paris a confirmé l'interdiction de la manifestation du collectif d'ultra-droite Comité du 9 mai, qui était prévue donc demain dans la capitale. Le tribunal administratif a donc suivi la décision de la préfecture de police, qui évoque des risques de troubles à l'ordre public et la possible présence de manifestants masqués. Cette marche devait rendre hommage aux militants d'extrême droite Sébastien Desieux, membre d'un groupuscule nationaliste, pétainiste et antisémite. Il est mort en 1994. Bruxelles hausse le ton face aux compagnies aériennes. L'Union européenne rappelle qu'il est interdit d'ajouter un supplément carburant après la réservation d'un billet d'avion. Une réponse notamment à la compagnie low-cost Volotea qui réclame des frais supplémentaires à certains passagers en raison de la hausse du prix du kérosène liée aux tensions au Moyen-Orient. Et d'ailleurs, l'Iran affirme avoir intercepté et dérouté vers ses côtes le pétrolier Oceankoï, un navire sanctionné par les États-Unis. Selon l'armée iranienne, l'opération a été menée en mer d'Oman. Téhéran accuse le pétrolier qui transportait du pétrole iranien d'avoir tenté de perturber les exportations pétrolières du pays. Le navire a ensuite été conduit vers le sud des côtes iraniennes. Un Français sur 4 est prêt à se priver pour le bien-être de leur animal, selon une étude Ipsos pour Santé V. Beaucoup font passer leur chat ou leur chien avant leurs propres besoins, quitte à réduire leurs propres loisirs, achats ou encore leur alimentation. Maé est propriétaire de Sam, un malinois de 4 ans.
3: Sam, viens. C'est bien ça, c'est bien. Assise.
4: C'est sûr que tu t'empêches de plein de choses, entre guillemets, c'est-à-dire que souvent tu vas rentrer plus tôt, tu vas t'empêcher de faire des sorties parce que tu dois sortir le chien ou que le chien il est resté toute la journée seul. Le plus gros empêchement c'est vraiment quand tu veux voyager quoi. Parce que du coup là ça demande beaucoup de préparation, de ressources, que ce soit économique ou autre. C'est surtout de l'organisation et de la gestion de temps entre ton temps personnel et ce que tu veux faire avec ton chien quoi. Est-ce que tu veux partager avec lui et les autres.
3: Très bonne fifi, oui.
2: Voilà, globalement, le budget annuel, selon l'étude, pour entretenir son compagnon à quatre pattes serait estimé à plus de 1000 euros. Une nouvelle hausse de prix concernant les consoles, et cette fois-ci, c'est la Switch 2 de Nintendo qui est concernée. En Europe, le tarif augmentera de plus de 6% dès le 1er septembre. Le groupe japonais explique cette décision par l'explosion des coûts des composants électroniques, du transport maritime et des matières premières. Et puis, un mot au football, le RC Lens qui reçoit le FC Nantes ce soir en ouverture de la 33e journée de Ligue 1. Deux objectifs opposés pour les deux équipes. Lens veut continuer à mettre la pression sur le Paris Saint-Germain, tandis que Nantes joue son maintien dans l'élite. Fin de ce flash, excellent après-midi à tous.
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1: Encore un soleil légèrement voilé pour demain sur la Camargue avec une journée qui sera quand même bien agréable. Il y aura un petit peu de vent, modérément en tout cas l'après-midi. Les températures demain matin, 18 à Arles-les-Fours, qu'on aura 19 à Istres et à Ramont, et l'après-midi ça devrait aller jusqu'à 21 degrés. Bienvenue à vous en cette journée fériée sur Radio Camargue. Rihanna tout de suite avec Umbrella.
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0: Bienvenue, on est très heureux de vous retrouver, de vous accompagner jusqu'à 19h avec toute l'équipe qui est ravie d'être là. Bonjour Émilie. Voilà.
1: Coucou, bah non, oui, on est ravis.
0: Oui, bah, Jérôme n'a pas le sourire de d'habitude, hein, c'est curieusement. Bonjour Jérôme.
2: Pourquoi on ne dit pas des best-of?
1: Ça, c'est ton idée. C'est quoi, j'adore les best-of.
0: C'est marrant, on a discuté avec ma femme hier et elle dit « Mais pourquoi vous ne faites pas best-of les jours fériés ?» J'ai dit, je sais pas. Voilà, je sais pas.
2: Alors, moi, elle m'a dit la même chose. Je lui ai dit, mais il faudrait peut-être qu'on ait des meilleurs moments.
0: Ah oui, bah c'est peut-être pour ça.
1: Non,
0: alors, du coup,
1: on en a plein. Arrêtez.
0: Oh, c'est bien, Émilie, tu vois
1: c'est
0: le positif.
1: C'est qu'on s'est pas dealé ça avec le chef, c'est tout.
0: Oui, c'est qu'on n'est pas bon en négociation, c'est tout. Voilà. Oui, bah, voilà, en attendant, les amis, on est là et on est content d'être là pour vous accompagner, vous permettre de vous détendre, de vous amuser sur cette fin de journée. Vous qui peut-être avez pris le chemin du boulot aujourd'hui, vous qui êtes à la maison tranquillou, on va bien s'occuper de vous. Il y aura tous les rendez-vous, on aura l'occasion de discuter, de jouer aussi. Vous allez pouvoir participer à nos jeux sur 100 français. Il y aura le Star Flash avec l'Actu People. Dans un instant, le sujet du jour, le petit fil rouge. Aujourd'hui, on vous demande quelle est l'application mobile sur laquelle vous passez beaucoup trop de temps. Il y en a forcément une qui vous vient en tête, donc n'hésitez pas et envoyez-nous vos messages au 07 44 88 50 40 sur Radio Camargue. On va écouter Charlotte Cardin sera là dans un instant avec Tant pis pour elle. On se dit à tout de suite sur Radio Camargue.
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0: Stéréo Love sur Radio Camargue, c'était Edouard Maya, bienvenue.
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0: Le petit fil rouge, il est tout simple aujourd'hui, on va sur votre téléphone portable et on vous demande quelle est l'application sur laquelle vous passez beaucoup trop de temps. Voilà. Alors j'aimerais qu'on mette de côté peut-être les réseaux sociaux. Parce que tu vois, c'est vrai que TikTok, Instagram, t'as vite fait d'y passer du temps, mais peut-être une autre application. Jérôme.
2: Surtout toi, Guillaume.
0: Vas-y, dis-moi.
2: Ah bah moi, c'est toujours mes deux applications phares qui sont le jeu Monopoly, hein, où je passe. Alors, je pense que c'est 10% de mon temps, ce qui est pas beaucoup. Mmh. Mais alors, l'application Lastoire, je n'ai pas décroché depuis plus d'un an maintenant à ce jeu.
0: Ouais.
2: Avec les copains, parce que je me suis fait des amis sur ce jeu.
3: Ah ouais, carrément.
2: Où on est sur Discord, on discute, on fait des strats, on change d'équipe, on trahit des gens, parce qu'il y a un côté politique aussi qui est, et vous savez à quel point je peux m'amuser là-dessus. Et c'est génial, voilà. Mais ça aspire mon âme. J'ai regardé mes statistiques sur une semaine. On est entre 8 heures de jeu allumé, hein. Je dis pas que je joue, hein. Et ça peut monter le week-end jusqu'à 16 heures.
0: Ah ouais, quand même.
3: T'as une vie incroyable.
0: Tu passes ta vie sur ton téléphone. Alors,
2: je pense qu'il y a des fois où je le laisse allumer et je m'endors. Vous voyez ce que je veux dire? Ça comptabilise. Mais c'est vrai que oui, c'est très, très addictif. Chronophage.
0: Ah ouais, donc, alors ouais. Moi, les jeux, je m'en lasse vite, en fait. C'est, j'installe le jeu, j'y joue un jour, deux jours, trois jours, et puis après, je passe à autre chose. Donc, j'ai pas vraiment d'application qui me rend accro sur laquelle je passe énormément de temps, hormis, comme j'ai dit, les réseaux sociaux, éventuellement TikTok qui est dangereux.
3: TikTok, oui.
0: Dangereux.
2: Mais à un moment, tu jouais à Royal Match.
0: Ouais, mais pareil, tu vois, j'ai arrêté complètement. Et en fait, j'en ai plein des jeux, mais j'y joue plus. Tu sais, ça me passionne un moment, et puis à un moment.
2: Est-ce que c'est pas genre quand à un moment ça devient un peu plus difficile et que t'as passé tous les niveaux faciles et que t'y arrives plus?
0: Non,
2: plus
0: les
2: juger, tu préfères supprimer.
0: Ouais. Les jeux où t'as 30 minutes gratuites et puis après ils te disent ah ben rendez-vous demain, haha, lol. Ça m'énerve. Voilà, au bout d'un moment, je fais tant pis, c'est pas grave. Émilie, c'est quoi rapidement toi?
3: Ah bah moi en ce moment je suis en plein dans le bon coin, se loger parce qu'on cherche à acheter une maison, donc à fond je connais toutes les annonces par cœur.
0: Bon, n'hésitez pas à nous dire ce que c'est de votre côté, quelle est l'application mobile sur laquelle vous passez beaucoup trop de temps. 07 44 88 50 40. On parle cadeau dans un instant sur Radio Camargue, avant ça Whitney Houston, It's Not Right But It's Okay. Bon après-midi et bon vendredi férié.

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0: 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Dans quelques minutes, il y aura le Star Flash avec l'Actu People. On parle de quoi aujourd'hui, de qui, Émilie?
1: On va parler cinéma avec les deux gros films du moment en ce moment au ciné, c'est-à-dire celui de Michael Jackson et puis le Diable s'habille en Prada 2. J'ai des chiffres à vous donner. On va prendre des nouvelles de Bruce Willis, je sais pas trop, bon bref, on verra. Et puis d'une nouvelle télé-réalité qui arrive sur la chaîne RMC Story.
0: Vous restez avec nous sur Radio Camargue, on termine cette journée fériée tous ensemble jusqu'à 19h et pour l'heure c'est Néa et Some Say.

0: Outcast sur Radio Camargue avec Eya, soyez les bienvenus.
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0: C'est l'heure du Star Flash, l'actu People, Média Télé. On fait le point pour être au courant de tout. Émilie, on t'écoute.
2: On commence avec une actu ciné. Alors en ce moment, le film qui fait beaucoup parler, mis à part le biopic sur Michael Jackson, c'est Le Diable s'habille en Prada 2, qui est déjà un énorme carton au box-office. Alors les critiques sont plutôt partagées, mais il faut savoir que le film a déjà généré 77 millions de dollars dans le monde en seulement quelques jours après la sortie. Et ce qui devient fou, c'est que c'est presque 3 fois plus que le premier film sorti en 2006, qui lui avait démarré à 27,5 millions.
3: Ouais, je crois que c'est les rediffusions, le fait que ça soit aussi sur, ça a été sur Netflix à un moment, du coup les gens ont eu plus l'occasion de le voir. Et ça a donné
0: incroyable. Ok, très bien. Deuxième info, Émilie.
2: Alors, on continue avec une info qui est à la fois triste et en même temps très belle. Je vous explique. L'acteur Bruce Willis, vous le savez, il est malade, il est atteint de démence frontotemporale. Eh bien, on apprend que sa famille se prépare doucement à le voir partir et qu'elle aurait choisi de faire don de son cerveau à la science dans l'espoir d'aider la recherche et améliorer la compréhension
0: Pour qu'on comprenne ce qui se passe.
2: C'est triste parce qu'on n'a pas envie de le voir partir.
3: Parce que c'est une météorite qui arrive, on ferait comment après?
2: Et c'est ça.
4: Mais on en est mal, je peux te le dire.
0: La dernière info, Émilie, s'il te plaît.
2: On termine avec une info télé puisqu'on apprend que la chaîne RMC Story prépare une toute nouvelle télé-réalité autour du service militaire. Alors le concept, il est inspiré d'un format norvégien. Le principe, c'est 16 volontaires âgés entre 18 et 23 ans qui vont être donc plongés dans une expérience intense avec des épreuves physiques mais aussi psychologiques. Et surtout, ce qui change un peu, c'est qu'il n'y aura pas d'élimination, pas de gagnant. En fait, l'objectif, c'est vraiment de suivre leur évolution, leur dépassement et leur mental.
3: Mais il y avait une émission comme ça sur M6 à une époque là où il y a eu l'apparition d'Adèle Laurent. C'était quoi, pas première compagnie?
2: Moi j'adore les trucs sur les militaires, j'adore.
3: Ah oui.
2: Oh, mais pas dans ce sens-là, mais j'aime bien voir les militaires galérer un petit peu dans la boue et tout.
0: Garde à vous, tu vas très loin. Bon, ben merci beaucoup Émilie en tout cas pour ce Star Flash. On va retrouver Jack et Carla avec la recette et puis on va jouer dans quelques instants tous ensemble sur Radio Camargue.

0: Bon après-midi férié avec Radio Camargue et Earth, Wind & Fire pour Let's Groove. Hey,
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0: Le principe est simple, un événement, une date, alors elle peut être fausse ou elle peut être bonne. Il faut retrouver si la vraie date c'est avant, après ou pile, tout simplement. On va commencer avec Émilie. La sortie de La Reine des Neiges, le premier, avant, wow, après ou pile 2013.
3: Avant.
4: Pile.
0: C'était pile 2013, La Reine des Neiges. Jérôme.
5: Oui.
0: Vous pouvez jouer de votre côté, les amis. Hein. La commercialisation nationale des post-it. Vous savez, les post-it, c'est bien pratique. Oui. La première fois qu'on a commercialisé des post-it avant, après ou pile 1980. Avant. Pile.
3: Après ?
0: Non.
3: À pile.
0: Pile 1980.
3: Émilie. Ouais.
0: La sortie mondiale du film Barbie avec Margot Robbie. Avant, après ou pile 2024 ?
3: Attends, on est en 2026. C'est pas mal 2024, mais on a déjà dit deux piles. Donc je vais dire avant.
0: 2023, effectivement. Ça fait un point pour Émilie. Jérôme, soit tu égalises et dans ce cas-là, il y a des partages, soit Émilie remporte le jeu. Avant, après ou pile, la sortie du tout premier iPad d'Apple, 2010.
4: 2010, alors attends, je sais, il faut que je me rappelle.
0: Le premier iPad d'Apple, avant, après ou pile 2010.
4: J'ai envie de dire, attends, laisse-moi, j'ai envie de dire avant, mais je sais pas, je vais dire avant. Mais non.
3: Après.
0: Pile, 2010.
3: Ah, pile.
0: Émilie remporte le jeu.
3: Et j'ai gagné.
0: Bravo, Émilie. En toute humilité, elle a gagné, effectivement.
3: Oui, bah oui, j'avais entendu cette ringarde. Toi, Guillaume.
4: J'ai gagné.
0: Non, mais ça me fait bizarre de me dire que l'iPad a 16 ans. Tu vois, ça pique un peu quand tu te fais.
4: Est-ce que vous avez vos anciennes iPads ?
0: Oui, moi j'ai encore un iPad 3 mm défoncé.
4: Oui, ne le faites pas tomber sur votre pierre. C'est d'un lourd
3: écran
4: et on dirait nos anciennes télé presque.
0: Mais j'aimais bien, moi j'avais un iPad mini, je trouvais ça vachement plus pratique que le gros iPad. Tu vois, en train d'aller partout, tu peux le mettre dans ton sac et tout, c'est quand même pratique l'iPad mini. Bravo Émilie en tout cas pour cette superbe victoire, félicitations à toi. Dans un instant sur Radio Camargue, qui c'est qui arrive ? C'est Gwen. On va se caler What You Waiting For pour poursuivre cette journée fériée. Et puis on va retrouver les infos, ce sera 17h, à tout de suite.
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1: Merci d'avoir choisi Radio Camargue pour terminer votre journée de ce vendredi férié. Dans un instant, Bruno Mars, on écoutera Shawn Mendes, Camila Cabello également. Et puis à 17h, on va retrouver les infos sur Radio Camargue. Bienvenue. 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
2: 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Bonsoir à tous. À la une de l'actualité, les premiers rapatriements des passagers du bateau de croisière MV Onzius, touché par un foyer d'antivirus, vont débuter dimanche depuis Tenerife, aux Canaries. Le navire ne pourra pas accoster au port. Des transferts par avion vers les pays d'origine des voyageurs sont prévus dans la journée. Les autorités suivent la situation pour éviter toute propagation. Le gouvernement précise les règles de la nouvelle indemnité carburant pour les grands rouleurs. Une aide de 50 euros destinée à environ 3 millions de travailleurs modestes. Alex Gauthier.
3: Oui, des travailleurs modestes qui utilisent leur voiture pour aller travailler ou dans le cadre de leur activité professionnelle. Pour en bénéficier, il faut respecter un plafond de revenus moins de 16 880 euros de revenus fiscal par part, soit par exemple un peu plus de 1 500 euros net par mois pour une personne seule. Autre condition, parcourir au moins 15 km pour se rendre au travail ou plus de 8 000 km par an dans un cadre professionnel. Les demandes pourront être faites à partir du 27 mai sur le site des impôts, un formulaire en ligne à remplir avec son numéro fiscal, son véhicule et une déclaration sur l'honneur. Si le dossier est validé, le versement va intervenir sous une dizaine de jours directement sur le compte bancaire.
2: Merci Alex. Dans le Nord, le maire de Oisiers a été agressé ce vendredi en marge des commémorations du 8 mai. Selon les autorités, un homme lui a apporté un coup au visage à la fin de la cérémonie alors que les élus revenaient en mairie pour une réception. L'agresseur présumé a été immédiatement interpellé et placé en garde à vue. Le maire, âgé de 38 ans, souffre notamment d'une luxation à l'épaule et d'une blessure au visage après sa chute. Il a été transporté à l'hôpital pour des examens. À Marseille, le parquet enquête sur un possible règlement de compte lié au narcotrafic après la découverte du corps carbonisé d'une femme de 26 ans dans une forêt d'Allau. La victime, originaire des Pyrénées-Orientales et connue des services de police, aurait pu être exécutée avant que son corps ne soit incendié. Un élément de munition a d'ailleurs été retrouvé sur place. En Allemagne, une prise d'otage dans une banque s'est achevée sans faire de blessés. Deux personnes retenues dans la salle des coffres ont été libérées indemnes par la police. Les suspects ont réussi à prendre la fuite avant l'intervention des forces de l'ordre. Un important dispositif policier avait été déployé sur place avec des agents armés et des unités spécialisées. Une enquête est désormais ouverte pour retrouver les auteurs. Et puis un projet pour intégrer l'e-sport à l'école. Matignon a validé une stratégie pour développer l'e-sport entre 2026 et 2030. Des ateliers de jeux vidéo compétitifs pourraient être proposés dans certains établissements, mais le ministère de la Santé et des spécialistes des addictions s'inquiètent des risques pour les jeunes. Voilà pour l'essentiel, bonne soirée à tous.
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1: Encore un soleil voilé pour demain sur la Camargue, une journée qui sera quand même agréable, mais notez qu'il y aura un vent modéré l'après-midi. En ce qui concerne les températures, il fera 18 à 19 demain matin. Et on devra avoir 19 l'après-midi à Fos-sur-Mer, 20 à Saint-Étienne-du-Gré, 21 le maximum pour Arles et pour Saint-Gilles. Sur Radio Camargue, avant le petit truc en plus, Shawn Mendes, Camila Cabello et Señorita.
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0: de tous les jours. On parle de quoi, Émilie, aujourd'hui ?
1: D'une astuce pour lire plein de livres gratuitement. Je vous en ai déjà donné des fois, mais là, celle-là, elle est pas mal aussi. C'est un site qui s'appelle gutenberg.org. Et là, vous allez avoir plus de 70 000 livres. C'est complètement gratuit, c'est sans frais, sans inscription. Donc, soit vous faites une recherche particulière, soit vous en avez plein dans plein de catégories différentes.
0: D'accord, bah ça, c'est bien.
1: Tu cherches, Guillaume ?
0: Je suis en train de regarder.
1: Gutenberg.org.
0: Ouais, bah alors, attendez, parce que le premier truc que je tape gutenberg.org, j'ai une alerte Google qui me dit « Attention, site dangereux ». Donc allez-y, mollo, au cas où, mais...
1: Non, moi j'y suis allée, tu trouves plein,
2: ah oui,
1: plein de
2: tapé,
1: livres.
2: Ah oui, j'ai tapé, moi.
1: Ouais.
0: Ah, j'y suis allée depuis, j'ai plein de pop-up toute la journée sur mon ordi, c'est
1: tout,
0: super.
1: Non, pas du tout,
0: bon,
1: eh ben, non, mais c'est intéressant, je trouve.
0: Non, franchement, pour ceux qui aiment bouquiner, le fait de pouvoir trouver des bouquins gratuits, ça fait toujours plaisir. Donc voilà, gutenberg.org. Merci, Émilie, pour ce super bon plan littéraire aujourd'hui.
1: Exactement.
0: Dans un instant, on va retrouver... Alors rien, c'est moins littéraire, hein, ce sera plutôt... C'est parti. Attends, c'est férié, on se fait plaisir. Corona, Rhythm of the Night sur Radio Camargue. On se dit à tout de suite. Et puis il y a le petit fil rouge qui revient aussi dans quelques instants. Quelle est l'application mobile sur laquelle vous passez beaucoup trop de temps? On attend vos messages au 07 44 88 50 40.
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0: Radio Camargue avec The Rhythm of the Night.
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0: Le fil rouge du jour, il est tout simple aujourd'hui, on vous demande quelle est l'application mobile sur laquelle vous passez beaucoup trop de temps. Il y a des messages qui arrivent au 07 44 88 50 40. Alors juste pour rappeler l'équipe rapidement, Jérôme c'est l'Astoir, hein, c'est un jeu mobile.
2: Oui, un jeu mobile.
0: Émilie est sur le bon coin en ce moment, effectivement.
3: Ah oui.
0: Je dois reconnaître, je dois être pas mal aussi sur le bon coin, j'adore y aller régulièrement.
3: C'est fou cette application.
0: Ouais, j'adore ça.
2: Mais pour vous donner un petit exemple de l'Astoir et de l'argent que ça peut générer, hein, pour vous dire que je ne suis pas un ovni dans un univers de dingue. Il y a des dingues, vraiment dingues. Je connais des joueurs qui ont posé sur la table pour évoluer leur équipe entre 200 et 300 000 euros.
3: Ah oui.
0: Ah ouais, non, ça va trop loin. Après, c'est des joueurs pros, non, maintenant?
2: Il n'y a pas de pros, en fait. C'est juste parce qu'ils veulent juste tataner tout le monde.
0: Mais ils gagnent des sous, ces gens-là?
2: Non.
0: D'accord, oui, donc ils ont des problèmes.
2: Ils dépensent.
3: Très intelligent, dis-donc.
0: Siloé nous a envoyé un message sur les SMS, nous dit « Pinterest, je m'y perds pendant des heures et à la fin, je fais rien de concret, mais j'ai plein d'idées que je ferai jamais. » Voilà.
3: Oui, c'est vrai, pareil.
0: Les bonnes idées sur Pinterest, c'est pas mal aussi. Ouais. Erwan nous a envoyé un petit SMS qui dit « Moi, c'est YouTube. Franchement, je clique sur une vidéo, 2 heures après, je suis encore là. » Alors, j'avais pas mis YouTube dans mon choix de tout à l'heure, mais effectivement, je pense que c'est YouTube qui gagne dans ma vie. Alors là, YouTube, qu'est-ce que j'y passe du temps? N'hésitez pas à nous dire quelles sont ces applis sur lesquelles vous passez trop de temps. 07 44 88 50 40. Dans un instant, il y aura le journal des bonnes nouvelles sur Radio Camargue. Et on repart avec Gossip maintenant pour Heavy Crass.

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1: Le journal des bonnes nouvelles. Jérôme.
2: Et ça va intéresser pas mal de monde, dont toi Guillaume. Bonne nouvelle, McDo est en train de rebaisser ses prix. Il lance notamment un nouveau McDeal à 5 euros, avec un burger plus copieux et des frites aussi. Et peut-être aussi, alors c'est beaucoup de peut-être, mais ça devrait être visible dans les prochains jours, une baisse de certains menus.
1: Ah oui,
2: puisque les clients se sont énormément plaints.
3: Bah déjà oui,
1: qu'ils ont quand même énormément réduit la taille des burgers, qu'on soit d'accord. Enfin, vous avez déjà acheté un fish récemment? Vous avez vu la taille des fish, sans déconner? C'est une blague.
3: Non.
1: Les fish, ils sont comme ça. Ils font cette taille-là maintenant. Voilà.
2: Non, c'est ça s'appelle plus des fish, Guillaume, ça s'appelle des wish.
1: Ah oui. Ah oui, bah c'est, on a une explication, alors tout va bien. Le zapping arrive dans un instant. On va retrouver Arthur Ravix. Le pauvre, il a un rhume d'homme. Aïe. Sauf que malheureusement, il va pas aller trop dans le sens des hommes dans un instant. Vous allez comprendre, bougez pas. Avant ça, c'est Missing avec Everything But The Girl maintenant sur Radio Camargue.

0: Radio Camargue, Jason Derulo, c'était Want to Want Me. Bienvenue à vous et merci de nous avoir choisis.
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0: Le zapping est là, zapping qui va nous amener sur internet. On vous avait déjà présenté Arthur Ravix il y a quelques temps, il fait des petites vidéos humoristiques. Et là, le pauvre Jérôme, il a un rhume d'homme. Il a un rhume d'homme.
2: Oh.
0: Et on sait à quel point le rhume d'homme, c'est terrifiant. Bon, que a priori, il est pas tout à fait de notre côté, Jérôme, là, pour le.
3: Ah non, nul. On n'écoute pas.
0: Écoutez.
4: Quand j'ai un rhume, je me rends compte que je suis vraiment un homme. Parce que là, par exemple, je suis enrhumé, j'ai l'impression que je vais mourir. Tout à l'heure, ma copine, elle est partie au taf. Elle m'a souhaité une bonne journée. Je lui ai dit adieu. C'est vraiment dans ces moments-là que je me rends compte que c'est fou que les mecs ont les tenues aussi longtemps dans l'histoire de l'humanité. Parce que là, ma seule stratégie pour sortir de mon rhume, c'est de prendre des doliprane. C'est aussi idiot que d'avoir une fracture ouverte au genou et de se dire, je vais mettre de l'eau dessus et ça va aller mieux. Et j'observe là les autres hommes qui sont malades autour de moi. Je me rends compte qu'on a vraiment une résistance catastrophique au rhume. Je pense que vraiment dans la chaîne alimentaire de résistance au rhume, tout en haut, il y a les femmes. Après, t'as les belugas. Après, t'as les mollusques et ensuite t'as nous les hommes. Alors que quand ma copine elle est malade, frère, je vois qu'elle fait partie d'une espèce qui a eu raison d'aller loin. Elle fait des infusions avec du miel et du citron dedans. Elle se fait des inhalations avec des huiles essentielles. Elle se fout de l'eau de mer dans le nez. Alors que moi pendant ce temps-là, je vois ma vie défiler devant mes yeux. Je me demande pourquoi j'ai pas profité de mes narines avant qu'elles soient bouchées comme si c'était le périph en fin de journée.
0: Le pauvre. Bon.
2: Et elle ne se plaigne pas surtout, voilà. Ouais, elle a la différence.
0: Oui, mais c'est, vous avez pas le même rhume, c'est tout. Vous,
2: mais c'est non, un truc, c'est pas c'est le même, bien sûr.
3: Non mais Force est de constater que ta chérie, tu le vois, moi chérie, je le vois, elle est malade, elle a 40 de fièvre, elle va quand même se lever, fait boum, vas-y, oh, je suis en train de faire l'aspirateur, d'accord, elle est en train de faire faire un petit coup à bouffer.
0: C'est parce qu'on n'a pas la même fièvre aussi. On a une fièvre c'est en degrés Fahrenheit, c'est pour ça, ça va plus loin.
2: Ah oui, oui.
0: Nous,
2: oui,
3: Mais c'est vrai que vu qu'elle se plaigne toute la journée, il y a bien un moment où elles doivent arrêter quand elles sont malades, quoi.
2: Bah oui, bah bien sûr.
0: Oh, la baguette. Oh, on va sortir les grandes boxes, j'adore. Bougez pas, restez avec nous.
2: Bon. M'énervé.
0: Dans un instant, on va surtout jouer à Sur 100 français et puis on va écouter Matt Pokora pour calmer Émilie maintenant avec quand même bon après-midi sur Radio Camargue.

0: Vous êtes sur Radio Camargue avec les Pussycat Dolls, c'était Doncha. Hey,
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0: Sur 100 Français, des questions sur vous, sur nous, notre manière de faire, de voir les choses, l'occasion de voir si vous êtes concerné, d'accord, pas d'accord, et si vous arrivez à trouver la bonne réponse qui se situe entre 0 et 100. C'est drôlement bien fait, dis donc, ce jeu. Voici la question du jour. Combien sur 100 Français ont déjà consulté un message sur leur téléphone alors qu'ils étaient en train de... Tu vois ce que je dis?
2: Oh, c'est pas possible.
0: Non, qu'est-ce que vous en faites?
2: Mais enfin,
3: jamais.
2: Tu fais quoi? Tu dis attends deux secondes, je prends mon téléphone.
0: Oui, non. Ou alors tu le poses.
3: Si le téléphone est par exemple sur le lit et que toi, bon bah t'es en position plus haute.
2: Alors oui. Téléphone.
3: Voilà.
2: Ah, tu peux genre jeter un petit coup d'œil voir qui c'est qui m'a écrit, quoi.
3: Voilà.
0: Alors voilà, c'est une vraie question parce que
2: donc déjà il faut pas que le téléphone soit sur le lit, enfin. Non mais.
0: Je change l'ambiance, excusez-moi. Alors sur 100 Français, combien ont déjà consulté un message sur leur téléphone alors qu'ils étaient en train de... Tu vois ce que je veux dire?
2: Moi je vais dire 3.
0: 3 pour Émilie.
2: Et je trouve que c'est déjà beaucoup trop.
3: 2. Ah pardon.
4: 2.
0: Ah oui, oulala, ça c'est Barry White.
4: Ouais,
0: ah oui. Vous voulez la bonne réponse?
2: Bah oui.
0: 5. 17. 17% des gens ont déjà consulté un petit
3: message.
2: T'as dit quoi? Attends, j'ai pas entendu.
3: T'as autant d'ex que ça.
2: Oh, c'est une blague.
0: 17% des Français ont déjà consulté un message sur leur téléphone alors qu'ils étaient en train de... Tu vois ce que je veux dire? Bon, bah, écoutez.
2: Ça devait pas être très passionnant. Hein.
0: Oui, ça se trouve, ça se passait mal parce que je sais pas. Ça fait beaucoup 17, hein, je trouve. Ça fait presque 2 Français sur 10. Ça commence à faire un petit peu beaucoup.
2: J'ai peur.
0: Dans un instant, on va retrouver les infos. Ça se passe chez nous sur Radio Camargue. Et puis avant ça, on se calme. Tame Impala avec Jenny. C'est Dracula là qui arrive. On vous souhaite une super après-midi à l'écoute de Radio Camargue. À tout de suite.
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1: On passe du bon temps sur Radio Camargue et on le passe avec vous. 18h, bienvenue à vous, bon week-end. Dans un instant, Taille Cruz, il y aura Pink également juste avant. Et à 18h, on va aussi retrouver les infos tout de suite sur Radio Camargue. Radio
2: 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Bonsoir à tous. À la une de l'actualité, les premiers rapatriements des passagers du bateau de croisière MV Onzius, touché par un foyer d'antivirus, vont débuter dimanche depuis Tenerife, aux Canaries. Le navire ne pourra pas accoster au port. Des transferts par avion vers les pays d'origine des voyageurs sont prévus dans la journée. Les autorités suivent la situation pour éviter toute propagation. Le gouvernement précise les règles de la nouvelle indemnité carburant pour les grands rouleurs. Une aide de 50 euros destinée à environ 3 millions de travailleurs modestes. Alex Gauthier.
3: Oui, des travailleurs modestes qui utilisent leur voiture pour aller travailler ou dans le cadre de leur activité professionnelle. Pour en bénéficier, il faut respecter un plafond de revenus moins de 16 880 euros de revenus fiscal par part, soit par exemple un peu plus de 1500 euros net par mois pour une personne seule. Autre condition, parcourir au moins 15 km pour se rendre au travail ou plus de 8000 km par an dans un cadre professionnel. Les demandes pourront être faites à partir du 27 mai sur le site des impôts, un formulaire en ligne à remplir avec son numéro fiscal, son véhicule et une déclaration sur l'honneur. Si le dossier est validé, le versement va intervenir sous une dizaine de jours directement sur le compte bancaire.
2: Merci Alex. Dans le Nord, le maire de Oisiers a été agressé ce vendredi en marge des commémorations du 8 mai. Selon les autorités, un homme lui a porté un coup au visage à la fin de la cérémonie alors que les élus revenaient en mairie pour une réception. L'agresseur présumé a été immédiatement interpellé et placé en garde à vue. Le maire, âgé de 38 ans, souffre notamment d'une luxation à l'épaule et d'une blessure au visage après sa chute. Il a été transporté à l'hôpital pour des examens. À Marseille, le parquet enquête sur un possible règlement de compte lié au narcotrafic après la découverte du corps carbonisé d'une femme de 26 ans dans une forêt d'Allo. La victime, originaire des Pyrénées-Orientales et connue des services de police, aurait pu être exécutée avant que son corps ne soit incendié. Un élément de munition a d'ailleurs été retrouvé sur place. En Allemagne, une prise d'otage dans une banque s'est achevée sans faire de blessés. Deux personnes retenues dans la salle des coffres ont été libérées indemnes par la police. Les suspects ont réussi à prendre la fuite avant l'intervention des forces de l'ordre. Un important dispositif policier avait été déployé sur place avec des agents armés et des unités spécialisées. Une enquête est désormais ouverte pour retrouver les auteurs. Et puis un projet pour intégrer l'e-sport à l'école. Matignon a validé une stratégie pour développer l'e-sport entre 2026 et 2030. Des ateliers de jeux vidéo compétitifs pourraient être proposés dans certains établissements. Mais le ministère de la Santé et des spécialistes des addictions s'inquiètent des risques pour les jeunes. Voilà pour l'essentiel. Bonne soirée à tous.
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1: Un petit coup d'œil sur la météo avec un soleil qui sera encore un peu voilé demain sur la Camargue, mais la journée restera agréable. Il y aura aussi un petit peu de vent modéré l'après-midi. Les températures prévues pour demain matin, 18 degrés à Arles et à Fourques. On aura 19 à Istres et à Ramon. Et l'après-midi, ça devrait aller maximum jusqu'à 21 degrés. Bienvenue à vous, c'est Pink qu'on écoute pour Family Portrait avant de retrouver le qui a dit dans un très court instant.
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0: Taïo Cruz sur Radio Camargue, c'était Dynamite.
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0: On joue à sur 100 français, une petite phrase prononcée par une célébrité. On essaie de retrouver qui est la célébrité en partant de cette phrase, en posant plein de questions. Comme ça, vous jouez en même temps que nous. On vous met sur la piste, sachant que si nous on se trompe, on a 10 secondes de malus. Le seul indice qu'on a, c'est la voix. Grosse voix, c'est un homme. Petite voix, c'est une femme. Jérôme, qui a dit
2: Pour moi, c'était très dur d'apprendre à l'école.
0: Ah, français?
3: Oui.
0: Ok. Pourquoi c'était très dur? Parce qu'il a un petit peu des difficultés.
3: Il n'avait pas la pression que pouvait mettre l'école.
0: Est-ce que c'est un chanteur, Jérôme?
3: Non.
4: Un acteur?
3: Aussi.
0: Il est acteur,
4: aussi,
0: d'accord.
4: Quoi?
0: Il est animateur télé?
3: Il a fait un petit peu de télé, oui, il a un petit peu animé.
0: Humoriste?
3: Aussi.
0: C'est un humoriste qui a eu un peu de... Pourquoi tu dis oh? Qu'est-ce que t'as?
4: Non, mais parce que aussi, c'est pénible.
3: Bah, il a le droit d'être multicarte.
4: Est-ce qu'il est plus humoriste ou il est plus acteur? Oui, on l'a connu comment?
3: On l'a vu en humoriste, on l'a vu en acteur. Il a une carrière où à chaque fois, moi je trouve qu'il s'en sort bien dans tout ce qu'il fait.
0: Ah ouais? François-Xavier de Maison?
3: Non.
0: Oh. Dommage. Un peu dans le genre de François-Xavier de Maison?
3: Non. Comment ça?
0: Bah, dans le genre de carrière, tu vois, François-Xavier de Maison.
4: Franck Dubosc?
3: Non, plus jeune.
0: Ah, très bien. Plus jeune que Franck Dubosc. Il a quoi, la trentaine?
3: Il a la cinquantaine, mais il fait largement plus jeune, je trouve.
0: Ah ouais? Ah mince alors, okay. Dis donc, qui c'est que ça peut être? Un humoriste qui a la cinquantaine, qui fait plus... Elise Moon?
3: Non.
4: Oh, il n'a pas la cinquantaine, Elise Moon. Hein.
0: Bah, il fait plus jeune, en tout cas, Elise
3: Moon. Il est peut-être de jeune, je pense que c'est quelqu'un qui incarne la sympathie aussi. Quand tu le regardes, tu dis ce mec-là,
0: Jean-Philippe
3: il est sympa.
0: Janssen?
3: Non.
0: Oh.
3: Il fait de la radio aussi,
0: Ah oui, super, il en fait des choses, dis donc. Et
4: je sais pas.
0: Un humoriste qui a la cinquantaine, qui paraît plus jeune, qui fait de la radio, qui est un peu humoriste et un peu animateur télé. Il y en a plein qui sont en train de se dire, mais voyons, c'est facile. Bah non, on trouve pas. Voilà.
4: Il a été animateur sur quelle chaîne? TF1?
3: On l'a vu un peu partout. Mais pour vous aider, c'est plutôt l'humour. Et notamment son dernier spectacle où il parle de sa vie en général et notamment de sa fille qui, pour vous les aiguiller un petit peu, a supprimé toute une partie de son spectacle qu'il avait écrit sur son téléphone.
0: Oh, je l'ai vu, ça.
4: Je sais, j'ai vu passer.
0: Oh oui, je l'ai vu aussi.
4: Mince.
0: Jérémy Ferrari. Non, mais non.
3: Non. Bon, les deux, donc on annule.
0: Baptiste Le Caplain.
4: J'ai vu passer.
3: Non, il vient de la Réunion.
0: Il vient de la Réunion?
3: Ouais, Saint-Denis.
0: Manu Payet.
3: Bonne réponse, Guillaume.
0: C'est quoi la phrase de Manu Payet, du coup, excuse-moi?
4: C'est
3: pour moi, c'était très dur d'apprendre à l'école.
0: Ah oui?
3: Ah oui.
0: Ah, je suis content, j'ai trouvé. C'était pas évident.
3: D'accord, qu'il paraît sympa. Enfin, tout ce que je vous ai dit.
4: Ah oui,
0: t'as complètement raison, surtout.
3: Ce mec-là, je sais pas, je l'ai vu en interview, je ne sais pas où. Et je trouve que quand il raconte quelque chose, il le raconte déjà
0: bien.
3: De façon très drôle.
0: Ouais, il le raconte bien.
3: T'es suspendu à ce
0: moment-là.
4: Ouais.
0: Ah oui, mais j'aime bien. Manu Payet, du coup, je crois qu'on dit.
3: Et vous savez qu'il a failli faire un duo avec Cliff Jean, il racontait ça dans une interview.
0: Oui, j'ai vu ça. Il était dans une émission de radio, il avait été invité, et Cliff Jean lui a dit, ouais, je te kiffe, tout ça et tout. Et puis bon, ça s'est pas fait. Mais c'est incroyable cette histoire.
3: Non, il est pas allé, il a refusé d'y aller.
0: Ah, c'est lui qui a refusé?
3: Mais oui, il avait pas le temps.
4: Carrément.
0: Je trouve ça tellement drôle. Miley Cyrus sera là dans un instant. On se cale Dream As One sur Radio Camargue. Et puis on vient très vite avec le petit fil rouge. À tout de suite.
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0: Radio Camargue avec Miley Cyrus et Dream As One.
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0: Le petit fil rouge, le sujet dont on parle tout au long de cette émission aujourd'hui, c'est votre téléphone portable. Dites-nous quelle est l'application mobile sur laquelle vous passez beaucoup trop de temps. Voilà, alors je rappelle rapidement l'équipe. Jérôme est sur un jeu qui s'appelle L'Astoire, vraiment où il s'est fait des amis et du coup il discute, il joue, machin bidule. Beaucoup trop de temps, vraiment. Émilie est en ce moment sur Le Bon Coin, se loger, tout le tout team pour
2: se
0: chercher
2: loger,
0: un truc.
2: Bien ici, voilà, tout
0: moi,
2: ça.
0: Moi, c'est YouTube et Le Bon Coin. C'est vrai que j'adore chercher des petites bricoles, etc. Et puis on vous demande, vos messages au 07 44 88 50 40. Mathilde nous dit Duolingo, Lingo, je sais pas comment on dit. C'est pour apprendre des langues, je crois. Il m'envoie des notifications tellement agressives que j'ai fini par rouvrir l'appli juste pour qu'il se taise. Et on a Joris qui nous dit Instagram, je dirais, je sais même pas trop pourquoi j'y vais, mais c'est devenu un genre de réflexe, quoi. Oui, de toute façon, toutes les applis où il y a des vidéos qui défilent, globalement, ça va très très vite. Bon, en tout cas, merci pour vos nombreux messages. Arrivez au 07 44 88 50 40. On continue notre journée direction le week-end avec le journal des bonnes nouvelles. Et d'abord, Camaro et Femme Like You sur Radio Camargue.
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1: Allez, le journal des bonnes nouvelles.
2: Jérôme. Et un nouveau vaccin antigrippal montre des résultats prometteurs chez les personnes en obésité sévère avec une réponse immunitaire renforcée. Alors encore à l'étude, cette avancée encourageante pourrait ouvrir la voie à des vaccins qui seraient mieux adaptés à chacun et non pas...
3: Oui, avoir le même général pour tout le monde, ouais, ça prend en compte exactement éventuellement ta corpulence.
1: Très bien, merci Jérôme. Le chiffre du jour arrive dans un instant. Je peux vous le dire, il y a une personne sur cinq qui a cette particularité aujourd'hui. Et je vous dirai ce que c'est dans quelques instants. Voilà. Jérôme en a fait partie, j'en ai fait partie. Peut-être qu'Emilie en a fait partie aussi.
2: Les plus beaux mecs du monde.
3: Pas Emilie, ça marche pas avec Emilie.
4: Je
3: sais qu'on a de quoi se tromper.
2: Ouais, la moustache, mais
3: non, ça marche pas normalement. On reparle de ça dans quelques instants, mais pour l'heure, c'est Will Smith avec Getting Jiggy With It sur Radio Camargue.

0: sur Radio Camargue avec Soirée Mondaine. 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
0: Voici le chiffre du jour. C'est 20 notre chiffre du jour, un adulte sur 5 en gros, 20%.
2: Voilà. Oh, c'est facile.
0: Ouais. Alors il y a un Français sur 5 qui fait ça aujourd'hui.
2: Bah c'est aujourd'hui, c'est facile. L'essence.
0: Non, c'est pas ça. Non.
2: Les autres le font.
0: Non, ce serait marrant, mais c'est pas ça. Enfin, ce serait marrant, la statistique. Alors, on est inscrit quelque part.
3: Sur un site de rencontre?
0: Non.
3: Ah.
0: Un Français sur 5 est inscrit dans un endroit.
2: Chez Airbnb, un truc
0: non.
3: Comme ça, ah, la
0: oui, bravo Émilie. Un Français sur 5 aujourd'hui en France est inscrit dans une salle de sport. Ça nous concerne plus nous personnellement.
2: Oui, de fou.
0: On a été inscrit.
3: Ça vous a jamais concerné en fait. Oh. Vous êtes inscrit, mais vous n'êtes jamais allé.
2: Oui, on est inscrit.
0: Donc, on était inscrit quand même, tu vois.
3: Oui.
0: On avait fait un demi-pas dans la salle, tu vois. Après on n'est pas allé, mais on a été.
2: Je crois que je suis même pas allé m'inscrire. C'est Bachelet qui l'a fait pour moi. J'ai même pas fait le demi-pas.
0: Oui, t'étais même pas sorti en fait à l'origine. C'est un chiffre qui est en augmentation parce que les gens aujourd'hui font attention à leur santé, notamment c'est la raison principale qui nous pousse à nous rendre dans une salle de sport, voilà.
3: C'est bien.
0: Ouais, bah moi je suis d'accord, hein, me maintenir en santé c'est important, mais ça.
2: Non mais
0: ça...
2: je me rappelle quand ma chérie allait au sport et que j'étais inscrit, je n'y allais pas. Et je lui posais des questions, je voyais dans ses yeux, ah il va y aller là. Alors il y avait du monde, les machines sont bien. Et à chaque fois, quelle que soit la réponse, de toute façon, ma tête.
0: Excuse-moi, mais Jérôme, parce que tu dis que ta chérie t'avait inscrit, etc. Est-ce que ta chérie continue d'aller à la salle de sport?
2: Alors, non.
0: Ah, bah voilà, voilà. Donc du coup, hein. Quelle balaye devant sa porte, celle-ci, d'accord?
2: Mais elle est plus inscrite, elle a payé, mais elle l'a fait 3 ans d'affilée quand même. Elle y aller 2 fois par semaine.
0: Et encore maintenant, t'as plein de salles de sport où tu peux te désinscrire d'un mois sur l'autre. Tu sais, avant, t'étais obligé d'y aller pour une année complète et payer une fortune, alors que maintenant, encore, t'arrives un petit peu à jongler. Bon, bon courage aux sportifs.
2: On connaît bien tout le mécanisme, mais pas la salle.
0: Ah non, mais tu vois, ça veut dire qu'on a quand même mis un pied dedans. C'est déjà pas mal. Tu sais pas comment fonctionnent les machines, mais les conditions générales pour se désinscrire. Abonnés, là, il n'y a aucun problème. L'éphéméride de demain sur Radio Camargue dans un instant et Avamax juste avant.

0: 4 mai, samedi, ce sera la Saint-Pacôme. Le prénom Pacôme. Voilà, c'est un joli prénom aussi, Pacôme.
1: C'est pas Pacôme.
0: Non, parce que mon fils s'appelle Com et c'est très marrant parce qu'on connaît des gens qui ont appelé leurs enfants, des jumeaux, Com et pas Com.
2: Et pas Com.
0: Qui t'appelle pas Com? Moi? Non, ton frère, tu vois.
2: Non,
0: c'est l'enfer. Bonne fête au pas Com, voilà. Donc pas les Com du coup,
1: c'est juste son prénom.
0: Il y aura l'anniversaire de Billy Joel demain. 77 ans Billy Joel, ce sera l'anniversaire de Dave Gahan, le chanteur de Depeche Mode, qui aura 64 ans. Marie-Josée Pérec aura 58 ans. On fêtera également l'anniversaire de Pierre Bouvier. Bon anniversaire,
2: c'est qui,
0: le Pierrot, 47
2: qui,
0: ans. Vous le connaissez très bien.
2: Attends,
0: Pierre Bouvier. C'est un Québécois, Pierre Bouvier.
2: Qui fait partie
0: d'un groupe de rock.
2: Ah, rien à voir.
0: Le chanteur de Simple Plan. Mais c'est vrai qu'on a tendance à oublier que Simple Plan, c'est un groupe québécois et qui plus est francophone. Ils chantent en anglais, mais ils sont francophones. Donc Pierre Bouvier, le leader de Simple Plan, aura 47 ans demain. On lui souhaite un excellent anniversaire, tout comme à vous d'ailleurs, si vous êtes né le 9 mai. L'équipe, on va vous souhaiter un très bon week-end. Reposez-vous bien, comme ça vous reviendrez en pleine forme lundi. Excepté pour Jérôme qui se lève demain matin sur Radio Camargue et qui va vous réveiller avec le sourire, la bonne humeur, tout ça, pas vrai?
1: On serait là déjà.
0: Oui, il sera là déjà. Il fera acte de présence. Dans un instant, Jennifer Lopez. On va se caler Save Me Tonight, le titre avec David Guetta, puis on reviendra avec l'info et la météo à 19h.
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1: Dans quelques instants sur Radio Camargue, c'est la soirée disco qui va vous accompagner avec que du bon. Candy Staton, il y aura Captain Sensible avec Watt également. Et avant tout ça, à 19h, on vous présente les infos tout de suite sur Radio Camargue. 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
2: 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Bonsoir à tous. À la une de l'actualité, les premiers rapatriements des passagers du bateau de croisière MV Ondius, touché par un foyer d'antivirus, vont débuter dimanche depuis Tenerife, aux Canaries. Le navire ne pourra pas accoster au port. Les transferts par avion vers les pays d'origine des voyageurs sont prévus dans la journée. Les autorités suivent la situation pour éviter toute propagation. Le gouvernement précise les règles de la nouvelle indemnité carburant pour les grands rouleurs. Une aide de 50 euros destinée à environ 3 millions de travailleurs modestes. Alex Gauthier.
3: Oui, des travailleurs modestes qui utilisent leur voiture pour aller travailler ou dans le cadre de leur activité professionnelle. Pour en bénéficier, il faut respecter un plafond de revenus moins de 16 880 euros de revenus fiscal par part, soit par exemple un peu plus de 1 500 euros net par mois pour une personne seule. Autre condition, parcourir au moins 15 km pour se rendre au travail ou plus de 8 000 km par an dans un cadre professionnel. Les demandes pourront être faites à partir du 27 mai sur le site des impôts, un formulaire en ligne à remplir avec son numéro fiscal, son véhicule et une déclaration sur l'honneur. Si le dossier est validé, le versement va intervenir sous une dizaine de jours directement sur le compte bancaire.
2: Merci Alex. Dans le Nord, le maire de Oisiers a été agressé ce vendredi en marge des commémorations du 8 mai. Selon les autorités, un homme lui a porté un coup au visage à la fin de la cérémonie alors que les élus revenaient en mairie pour une réception. L'agresseur présumé a été immédiatement interpellé et placé en garde à vue. Le maire, âgé de 38 ans, souffre notamment d'une luxation à l'épaule et d'une blessure au visage après sa chute. Il a été transporté à l'hôpital pour des examens. À Marseille, le parquet enquête sur un possible règlement de compte lié au narcotrafic après la découverte du corps carbonisé d'une femme de 26 ans dans une forêt d'Allo. La victime, originaire des Pyrénées-Orientales et connue des services de police, aurait pu être exécutée avant que son corps ne soit incendié. Un élément de munition a d'ailleurs été retrouvé sur place. En Allemagne, une prise d'otage dans une banque s'est achevée sans faire de blessés. Deux personnes retenues dans la salle des coffres ont été libérées indemnes par la police. Les suspects ont réussi à prendre la fuite avant l'intervention des forces de l'ordre. Un important dispositif policier avait été déployé sur place avec des agents armés et des unités spécialisées. Une enquête est désormais ouverte pour retrouver les auteurs. Et puis un projet pour intégrer l'e-sport à l'école. Matignon a validé une stratégie pour développer l'e-sport entre 2026 et 2030. Des ateliers de jeux vidéo compétitifs pourraient être proposés dans certains établissements. Mais le ministère de la Santé et des spécialistes des addictions s'inquiètent des risques pour les jeunes. Voilà pour l'essentiel. Bonne soirée à tous.
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1: La météo pour demain sur Radio Camargue avec un soleil qui sera légèrement voilé sur la Camargue. L'après-midi, il y aura un petit peu de vent, mais globalement, ça restera bien agréable. Les températures demain matin, 18 à 19 degrés. L'après-midi, on aura 19 à Fos-sur-Mer, comptez 20 degrés à Saint-Étienne-du-Gré et 21 le maximum pour Arles et pour Saint-Gilles. C'est parti pour la soirée disco Radio Camargue jusqu'à minuit. Et on va attaquer avec Candy Staton, Young Hearts Run Free et Captain Sensible avec What. Moi, je vous fais des gros bisous. Je vous souhaite un bon week-end et je vous donne rendez-vous lundi 16h sur Radio Camargue.

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